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0: Septième cible, Ventura et Poiret dans un polar qui fait mouche sur la Une.
1: Et François Bachy dans quelques instants pour les dernières informations. Un musée à ciel ouvert au cœur du désert de Gobi. Vestiges.

nationale, au pied de la chiotte, à maman. Ça, c'est un spectateur. Ça, c'est des spectateurs ou des enseignants. Ça, c'est un enseignant de gauche, c'est-à-dire de droite, ou vice-versa. Ça, c'est des enfants.

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Alors, salut tout le monde, bienvenue à La Croche-Oreille, une émission diffusée sur le ruissellement Pinode. Je vous propose ce soir une archive sonore, une émission diffusée en octobre 2017, au cours de laquelle était proposée une compilation intitulée « Imaginary Landscape, New Electronic Music », compilation inspirée des travaux de John Cage, parue celle-là, la compilation en 1989. Et vous allez voir à l'écoute une compilation qui conserve toute sa pertinence, toute son actualité. Alors, bonne écoute.

Alors, cette compilation, ce soir, elle est inspirée d'un travail que réalise une œuvre, je devrais dire, que réalise John Cage en 1939, une œuvre composée qui s'intitule Imaginary Landscape No. 1. C'est une œuvre pour deux tourne-disques, un piano préparé et des percussions. Cage inaugurant de la sorte le mouvement de la musique électronique en direct. En tout cas, s'il n'est pas le premier, il est parmi les premiers instigateurs. Alors, cet album comprend des enregistrements réalisés au festival Imaginary Landscape qui avait lieu en 89 au centre-ville de Manhattan. Et il illustre à quel point la musique électronique a considérablement évolué à cette époque. Cette compilation qui a été publiée par l'étiquette Electra Nonesuch en 89 est vraiment un bel échantillon des tendances de la musique électronique de cette époque. Alors, on parle de la fin des années 80. Et encore des créateurs sous l'influence de John Cage 50 ans plus tard. Alors, toutes ces créations ont été regroupées par le compositeur Nicholas Collins. L'album Imaginary Landscape se voulait à l'époque une illustration des nouvelles sonorités du quotidien, des sonorités combinant toutes sortes d'influences, de la musique du monde, du jazz et du rock and roll, mais tout ça filtré par de jeunes compositeurs ayant fait leurs études avec des artistes renommés à l'époque, déjà les David Tudor et Alvin Lucier, qui se retrouvent d'ailleurs sur cette compilation. Alors, pour débuter, on écoute d'un seul trait, je dirais, quatre pièces tirées de cet album. Une première avec Alvin Lucier, une deuxième Christian Marclay, David Tudor et Mark Traill.

0: Alors, on vient d'entendre une pièce intitulée Simple Degradation Border. C'est tiré de l'album de la compilation Imaginary Landscape New Music Electronic que je vous fais entendre ce soir. C'était précédé dans l'ordre la première pièce d'Alvin Lucier qui s'intitulait Music for Alpha Wave. Vous avez reconnu Christian Marclay, elle travaille avec ses platines, une pièce intitulée Black Stucco. Et enfin, David Tudor, un extrait de pièce qui s'intitule Dialecte. Alors, vous pouvez retrouver l'ensemble des pièces ou réécouter l'émission en balado sur le site lacrocheoreille.wordpress.com. Je vous invite à aller jeter un petit coup d'œil. Ce soir, je vous fais entendre des pièces en continu. Alors, c'est pas toujours évident de retenir, de faire le pont avec les intitulés. Alors, avant la pause, on écoute Laetitia Sonami, une pièce qui s'intitule What Happened. C'est l'histoire de sa vie qui commence. Elle nous raconte, son amie, cette histoire de vie qui commence plutôt calmement. C'est lu avec une voix régulière, mais vous allez entendre que ça devient progressivement érodé par des pannes électroniques, ce qui réduit l'histoire à une série de sons abstraits qui conservent tout de même une cadence dans la parole, même si la signification disparaît. Alors, lorsque la voix est reconstituée à la fin de la pièce, on est privé de certaines parties qu'on peut considérer comme des parties cruciales de cette histoire. Alors, on écoute Laetitia Sonami, What Happened?
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Alors voilà, on est de retour. Je vous propose ce soir l'écoute d'une compilation réalisée en 1989 sous l'intitulé Imaginary Landscape, New Music Electronic. C'est un album regroupant des artistes autour de cette idée de paysage imaginaire. On a entendu tout à l'heure les David Tudor, Alvin Lucier, Laetitia Sonami. Et là, on va explorer encore avec des artistes qui inspirés du compositeur John Cage, qui à l'époque, on parle de la fin des années 30, début des années 40, qui va utiliser le piano, des tonalités électroniques, deux tourne-disques comme instrument et des percussions, des cymbales pour être précis, pour créer ses premiers paysages imaginaires. Alors, je vous fais lecture de la réflexion de Nicholas Collins, qui est le commissaire de ce projet sonore, à propos de John Cage et de cette pièce intitulée Imaginary Landscape No. 1, qui date tout de même de 1939. Alors, j'ouvre les guillemets, c'est Nicholas Collins qui parle. Alors, il dit, au lieu d'utiliser l'un des instruments électronique coûteux de l'époque, comme les ondes Martenot ou le Theremin, John Cage utilise un tourne-disque qui est un appareil plutôt abordable, jamais considéré comme un instrument qui pourrait théoriquement être joué par n'importe qui. Alors, avec un œil quasiment prophétique vers d'autres lieux de performance, Cage suggère que la pièce soit réalisée essentiellement pour diffusion, que les sons soient placé dans un paysage organisé d'une manière nouvelle et radicale qui imitait en quelque sorte la manière dont les sons existent dans la vie quotidienne plutôt que de les forcer à ressembler à une audition de vieux instruments. Alors, un peu comme Cage l'a plaidé dans son manifeste de 1937 qui s'intitule The Future of Music Credo. Alors, on écoute ensemble quatre pièces en continu. Une première pièce de Marianne Amacher, une seconde de Neil Rolnick, une pièce de Nicholas Collins, le commissaire et aussi compositeur, et enfin une quatrième pièce de Ron Kivila.

Alors, on vient d'entendre une pièce intitulée « Balkanisation ». C'est de l'artiste Neil Birolnik et précédait cette pièce, Marianne Amacher, un extrait de la pièce intitulée « Stain the Music Room ». Toujours en écoute de cette compilation qui s'intitule « Imaginary Landscape » produite en 1989, c'est pour dire comment ça a plutôt bien résisté à l'usure du temps. Alors, on poursuit, on écoute une pièce de Nicholas Collins qui s'intitule Real Electronic Music. Nicholas Collins qui a organisé, édité cette compilation. Ça sera suivi de Ron Kivila, extrait de Loose Cannon.

Alors voilà, on vient d'entendre une pièce de Ron Kivula qui s'intitule Loose Cannon. Alors, toujours à propos de cette compilation, le commentaire de Nicholas Collins, le réalisateur de la compilation Imaginary Landscape, il ceci, cet entrelacement de la technologie avec ses implications musicales et sociales a distingué cette pièce de John Cage de toute autre musique de l'époque. Alors, il parle évidemment de la pièce Imaginary Landscape No. 1 réalisée par Cage en 1939. Alors, il poursuit, le paysage imaginaire de Cage était vraiment de la nouvelle musique qui allait donner naissance aux travaux de Pauline Oliveros, Steve Reich, Terry Riley, Philip Glass, Mariana Macher, Lamonte Young, David Tedder et leurs contemporains et étudiants. Alors, on peut dire que 1939 est la date de naissance de la live electronic music. Alors, c'est Nicholas Collins qui nous raconte cela. Alors, pour clore l'émission, on écoute une pièce de Shelley Hirsch et de David Weinstein. Ça s'intitule On the Swing. Alors, voilà, ça va compléter l'émission L'accroche-oreille pour ce soir. Je vous dis à la semaine prochaine. Puis, comme d'habitude, eh bien, soyez attentifs au son autour de vous.

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0: Et après.
1: Vous étiez où là ?
0: La voiture. Dans le Loir-et-Cher. Vendôme. Très coquet.
1: Hein ?
0: Très coquet.
1: À ce point-là ?
0: Ah ouais, non, vraiment. Super vert, le Loir, la rivière, les collines, les arbres. Allez.
1: Ça change, hein ?
0: Le vignoble.
1: Il y a une semaine de ça, j'étais à Trouville.
0: Ah ouais. Ça aussi, ça change.
1: Ouais, mais c'est pour qu'il y ait un ami à moi.
0: Ouais.
1: Je vais m'occuper, tranquille. Moi, je suis parti pendant une journée et demie là-bas. Je vais avoir travail à faire là-bas.
0: Tranquille, ouais.
1: Avec
0: super.
1: Mon ami le pondu. On est parti. On nous a laissé la casa. On nous a laissé la. C'est pas l'appartement. C'est pas une maison, c'est des appartements dans un ancien palace.
0: Ouais.
1: On était là-bas. Juste devant la mer.
0: C'est des vacances ?
2: Près d'un...
0: Mais vous êtes en décalé ?
3: Non, c'est parce que en fait c'est des jours que j'étais obligée de prendre, sinon j'ai pas d'aide.
0: Uh-huh.
3: Donc je peux le choix.
0: Donc,
3: je vais pas me plaindre.
0: Non, pas tout de suite. J'ai un endroit, hein, là, je suis. Alors, salut, il est 7h01, c'est la matinale, on est lundi 4 mai 2026, on s'installe, vous êtes avec nous, 7h09, RPTT, CHN, DNS, GRCN, elle est partie à MNS. À MNS. Vous êtes en direct et en public du Vanilla Café. Le Vanilla Café. Est-ce que...
2: Non, bien sûr, je peux manger. Bah, non, jusqu'à 14h30, pratiquement. Après, oui, c'est pas 14h30 en général.
3: Non, 13h45. Elle a hâte de goûter la cuisine d'ici.
1: C'est qui est ta collègue de la dernière fois, là ?
3: Non, c'est Amélie. C'est la main chère. C'est... Maintenant, je dis que c'est excellent.
0: Da-da-da-da-da-da-da. Petite disposition comme ça. Et puis... Bon, aujourd'hui, même en... Aujourd'hui.

importante. Salut. Salut. Donc, alors, on a dit salut. On a dit salut et peut-être on va redire salut. Il est 7h05. Il est 7h05 et on va faire une petite bascule, comme on dit. C'est-à-dire qu'on va passer de l'un à l'autre. Et pendant ce temps-là, ça va nous prendre même pas une minute. Donc, on vous perd et on vous retrouve. C'est DNS, c'est la matinale. Ça coupe et ça revient. C'est fait de tout petits riens. Attention. Attention, disparition.

0: Finale. Radio PSG Matin en direct et en public du Vanilla Café. Et aujourd'hui, pas de générique. Pas de générique, à moins que... À moins que le hasard... Allez, on va faire une sorte de générique.
1: C'est bon, non, c'est pour arrêter ici.
0: Voilà. Salut.
1: Tu m'entends dedans ?
0: Salut, c'est la matinale. Radio PSG Matin, tu m'entends, il est 7h07. DNS, GRCN est parti à MN. Pour l'instant, voilà, c'est DNS et LPTT CHN. RSK est derrière le bar, il a ouvert. On va peut-être réaménager le paillasson. Non ? Non, ça va rester comme ça, le paillasson ?
2: Ah non, j'ai pas le temps.
0: Oh là, bah oui, bah ouais. On verra. Il y a une planche à ajuster.
2: Une chose à faire, c'est que j'ai puis... acheté la planche déjà bien. Après, on verra la suite.
0: Ok. Je te proposerai un truc après. Voilà. Il y a une cliente qui est là souvent, mais qui reste discrète. Et nous n'allons pas lui demander quoi que ce soit. La seule chose qu'on sait, c'est que demain, elle est en vacances. Et ça, c'est appréciable. Voilà. Aujourd'hui, de la lecture. On s'est dit comme ça, de la lecture. Et puis, il y a quoi encore ? Lundi 4 mai. Le feuilleton, peut-être des OSNI. Y aura-t-il des OSNI ? En tout cas, oui. En tout cas, non. En tout cas, quelqu'un nous dit à tout à l'heure. À tout à l'heure, il était 6h du matin, il était 6h08, et JRM nous envoyait un OSNI en disant « à tout à l'heure ». Donc, il y a un OSNI. On va se le mettre dans la poche. Voilà, il est dans notre poche. Tranquille, encore un petit aménagement. Encore un petit aménagement. Encore une vérification. Hier, en feuilletant MDPRT, je suis tombé sur un blog qui renvoie sur un site violencesdutravail.com. Des témoignages sur ce site. Nous souhaitons donner à voir une violence invisible qui touche quotidiennement des millions de gens. La violence au travail, la violence du travail. Cette violence subie. Voilà. Il y a des témoignages. Il y a des documents. Il y a un appel à témoignages. Et il y a pour nous contacter. violencesdutravail.com. On verra tout à l'heure. On a aussi amené des livres, essayé. On verra. Titre des témoignages sur violencesdutravail.com. Rien que des blagues, comme une bouteille à la mer. Conseil Pôle emploi sous pression. Conseillère Pôle emploi sous pression. Violence ordinaire au bureau, épisode 1. L'ordre absurde de trop. Mais n'empêche, c'est pas ça que je voulais faire. Merci Internet. Vous êtes quand même intrigué.
3: Écoutez votre sujet.
0: Ça vous parle ?
3: Partout, en fait.
0: Partout.
3: La violence.
0: Ouais. Vous en avez été témoin ? Ouais.
3: Oui. Ouais. Mais ça va, mes résidents, ils sont mignons. C'est le plus important.
0: Les résidents, ils sont super.
3: Ouais.

0: Ouais.
1: L'amour du travail. Mais c'est quotidiennement. Hein. Même les vacataires, ils le ressentent, hein, cette violence.
0: Ouais. C'est quoi? C'est de la pression managériale,
1: c'est une pression entre collègues, vouloir déléguer le travail pour faire le moins possible pour les autres, voilà. Et ça, oui, bah, ouais, c'est l'impression.
0: Non, non, j'ai rien du tout. Non, vous voulez dire d'un ou d'une collègue à l'autre de rejeter, enfin de déléguer du travail, enfin de ouais.
1: Pour moins faire, quoi. Pour moins faire, pour que la
0: fête. Ouais, ouais.
1: C'est là le sentiment que j'ai envie. Mm-hmm. Les vacataires aussi, c'est pour ça qu'on n'a pas beaucoup de vacataires.
0: Ouais, c'est pour ça qu'il n'y a pas beaucoup de vacataires. Mais vous voulez dire. Mais ça veut dire, enfin, c'est juste entre collègues ou ça vient, enfin, je veux dire, c'est l'organisation du travail qui fait ça. C'est comment?
1: Ils
0: ont pris le melon.
1: C'est pas une bonne ambiance.
0: Mais que fait la direction par rapport à ces rapports entre collègues? Ouais. Mais intouchable, mais ça veut dire que la direction non plus, enfin ils sont intouchables vis-à-vis de la direction aussi. Et ils font pas. Ouais, mais les résidents, ils iront toujours bien parce que vous occuperez toujours bien des résidents. Ah, c'est ça.
1: C'est en fait plus pour les résidents que pour nos mental d'esprit. Moi, c'est mon sentiment. Uh-huh. Après, ça fait plus d'un an que je fais ce travail.
0: Et vous avez toujours fait ce travail ou vous étiez...
1: Non, je suis caissière.
0: D'accord, ok, ouais, rien à voir.
1: Mais c'est vrai que... Après, ça se passe pas tout comme ça. Il y a des structures, ça se fait différemment. Hein. Il y a beaucoup plus de respect entre collègues. Hein. Mais là, c'est juste...
0: Ouais. D'accord. Et ouais, c'est pas des choses que vous rencontriez quand vous étiez caissière.
1: Non. Même quand j'ai travaillé au McDonald's, j'avais plus de solidarité entre collègues. Ah oui.
0: Ouais.
1: C'était plus famille. Là, c'est pas comme je me dis. Parce que moi, dans mon travail, je suis aussi animatrice. Donc, je fais mes petites animations avec mes résidents. Je ramène mes profs au jeu de cartes. On joue, on joue.
0: Ok.
1: Je suis content, le reste. Tant que je fais bien mon travail. Le reste, j'essaie de... C'est pour ça que je fais du sport, je fais de la méditation, sophrologie, je mange beaucoup.
0: Pour pouvoir être...
1: Oui, pour pouvoir me détacher de ça. Mais c'est vrai que quelqu'un qui n'arrive pas à me détacher,
0: Mais c'est vous qui vous occupez de l'animation? Non, il y a une personne qui fait l'animation.
1: Mais moi, à mon étage, il y a des personnes qui descendent pas.
0: Ah oui, d'accord.
1: Et moi, je reste à mon étage et je leur fais...
0: Ah, vous jouez de la guitare?
1: Un petit peu. Des cours.
0: Depuis longtemps?
1: En fait, j'en suis à mon 18e cours de guitare. Et tout ce que j'apprends, je leur montre.
0: Ok, super.
1: Ils ont compris. C'est juste ça qui nous permet de continuer. Mais c'est vrai que. C'est vrai que la direction. Elle fasse un ménage. Du ménage, parce que.
0: Faire du ménage dans son travail, j'ai pas compris.
1: Dans les collègues, dans les employés,
0: ouais.
1: Il faut faire un ménage. Après, c'est pas à moi de leur dire, mais il faut qu'ils soient plus présents dans les étages pour se rendre compte eux-mêmes de ce qui se passe, du mal-être.
0: Mais il n'y a pas de discussion comme ça d'équipe, il n'y a pas de réunion d'équipe pour savoir qu'est-ce qui va bien, qu'est-ce qui va pas, qu'est-ce qu'on pourrait améliorer. Non, c'est...
1: C'est comment voit le résident, ça va, tant mieux.
0: Et la guitare, vous jouez quoi? Enfin, quel genre, quel c'est pour jouer, c'est pour des chansons, du
1: fait,
0: classique
1: ou... Non, je joue des musiques évangélistes.
0: Des musiques, pardon?
1: Évangélistes.
0: Ah, parce que vous êtes évangéliste.
1: Oui.
0: D'accord. Et vous allez à quelle église? Il y a plusieurs églises, hein, je crois.
1: Je prie chez moi. Il y a beaucoup trop d'églises.
0: D'accord, vous faites ça toute seule.
1: Oui. Okay. C'est pas plus mal.
0: Oh, ok.
1: J'ai pas le temps pour aller 10 heures de travail, le soir on est fatigué, on n'a pas envie de sortir.
0: 10 heures au travail?
1: Oui, je fais 10 heures par jour. Hein. J'ai des gens de 10 heures, oui.
0: Mais payer 10 heures ou...
1: Oui, 10 heures.
0: Oui. Ouais.
1: J'ai mais donc.
0: Ah oui, bien sûr, ouais. D'accord. Mmh. Et donc, ça se décale à chaque fois ou, y a certaines fois, vous travaillez le week-end, pas d'autres.
1: Voilà, c'est ça. Un jour sur deux.
0: Mmh. Ok. Bonjour. Je comprends.
1: Ouais. Là,
0: vous dire les binômes sont sans arrêt
1: Parce qu'il y a des personnes qui peuvent les faire en binôme parce que sinon le dos il peut pas les porter. Mm-hmm.
0: Ouais.
1: Donc non.
0: Et vous voulez dire les binômes sont pas fixes?
1: Non.
0: D'accord. Donc vous
1: Donc
0: vous ne pouvez pas vous habituer à quelqu'un, enfin vous pouvez vous organiser avec quelqu'un, il faut toujours recommencer.
1: Pour eux, travailler en binôme, c'est à part que la personne avec dans son
0: club. Ouais.
1: Et puis ça va. C'est pas ça. Quand tu commences, tu termines avec la même personne. C'est pas ça.
0: Bien sûr, ouais.
1: Et après, quand tu travailles à faire mais ça, c'est les anciens. Moi, je ne suis pas une ancienne, je suis une nouvelle, donc je ne peux pas leur dire comment ils doivent travailler. Ce n'est pas moi qui vais leur dire. Hein.
0: Non.
1: Ils vont pas me le prendre, mais on dirait, attends, elle vient d'arriver, elle commence à faire... Et moi c'est sur le terre, quoi. Je veux dire, c'est pendant ma formation que j'ai appris tout ça. Mm-hmm. Donc si eux, ils m'ont appris ça, c'est que sur le terrain, on doit l'appliquer.
0: Sans doute.
1: Quand on est sur le terrain, mon formateur m'avait dit, fais attention parce que tu vas travailler avec des robots. Des robots, en fait, c'est des personnes, elles ont l'habitude de faire le travail, donc...
0: Voilà, elles ont leur routine et puis voilà.
1: Et des fois, ouais. C'est une limite bâclée, mais c'est pas grave. L'important, c'est que la routine est continue. Non, moi, je ne veux pas travailler comme ça.
0: Bah ouais, je comprends. Ouais.
1: Après, je vais voir. Moi, je n'habite pas ici, j'habite à Drancy. Donc, le but, c'est de prendre de l'expérience. Et après, de me rappeler chez moi.
0: Et vous venez comment de Drancy?
1: Je prends un bus, le métro, puis je marche.
0: D'accord, ouais, transport en commun.
1: Oui. Mmh.
0: Ouais, ça se passe bien.
1: J'ai bien trempé avec la pâte manuelle.
0: Ouais.
1: Mon mari me dit accroche-toi à la manuelle, c'est mieux.
0: Ouais, c'est pas mal. Enfin, bien que les voitures, je pense, vont être de plus en plus. Ouais, faut se détendre finalement. Conduire, c'est un peu. Bah, ça viendra. Hein. Je sais pas, c'est comme la guitare. Enfin, je sais pas, ça fait longtemps que vous jouez de la guitare. Ouais.
1: Mais les accords, c'est compliqué.
0: Uh-huh.
1: Et il m'a dit, mon prof, que c'était comme la voiture. Je dois gérer les pédales et le volant.
0: Uh-huh.
1: Donc il me dit, tu vas arriver, réussir, t'inquiète pas. Parce que les accords, c'est là. Il me dit, tiens, c'est le bras.
0: Ah ouais, de plaquer les accords, de faire les arpèges avec l'autre main et tout. Ouais. Ouais.
1: Et de chanter aussi, ça. <C'est pas>
0: Ouais, petit à petit. Moi, je me suis mis au piano et je vois comment ça... À la fois ça progresse et ça progresse pas, enfin on a l'impression qu'on stagne, mais finalement. Ah oui? Ah, vous êtes musicienne, ça fait longtemps que vous. D'accord. Ok. Ah ouais, vous êtes dans la musique, enfin vous êtes entouré de musique. JRM et son carton.
2: C'est pour toi.
0: Ah, merci.
2: It's for you.
0: Tu vas bien?
2: Et toi?
0: Oui. Yes. On va le mettre là, on va l'ouvrir tout à l'heure.
2: You are alone?
0: Yes. Yes, I am alone. Because she's gone. As she said. She said bye bye.
2: She doesn't come back?
0: Yes. Ah. Yes, she does. Yes, she will.
2: Mais,
0: yes, she will.
2: Je comprends
0: pas. Yes, she will. Nous, on va, hein, on va continuer. On va continuer. Tiens, Pierre,
2: bonjour,
0: j'ai fait
2: quelque chose. Ami.
0: Je vais aller chercher l'enceinte là. Tu vas ? C'est super. Et puis, c'est marrant quand même qu'il n'y ait pas comme ça. Hey,
3: bonjour,
0: tu vas bien ?
3: Ça va et toi ?
0: Très bien. Merci. Merci. Merci. Ici. Entre les deux tables. Ok.
2: Mais là, tu as lancé quelque chose ?
0: Je vais la brancher avec la
2: radio. Ouais.
0: Ah ouais, ah, depuis 7 heures, hein, tu sais. Le direct, c'est le direct.
2: Tu par définition, tu ne s'arrêtes jamais.
0: Installe-toi. Voilà, je te laisse faire.
4: Alors, aujourd'hui, la couleur jaune, comme le soleil. Car après un peu de sommeil, quoi que de mieux qu'un peu de soleil. Ah, donc nous avons... Ah, ça fait des petites... Le son de ma voix fait monter des lumières. Si ? Ouais. Hop, hop, hop. Ah ! On est parti dans le orange, là. Ah, pas du tout.
0: Heureusement que...
4: Non, il ne faut pas faire ça le matin.
0: Alors, ça, c'est fait. Ça, c'est fait. Et ça, c'est fait. Ça, c'est fait, ça.
4: C'est très bien fait.
0: Ça, là, c'est fait.
4: C'est très, très bien là. Fait. C'est réalisé, hein, sans trucage.
0: C'est fait.
4: Ça.
0: Ok.
4: C'est réalisé comme ça.
0: Sans trucage. Sans trucage. Tout en... Ça. Tiens, à propos de trucage.
4: Alors, ce qu'il y a de bien dans la vie, c'est que rien n'est truqué. Méfiez-vous.
0: À propos de trucage, non, il n'y a aucun trucage.
4: Non, il en faut.
0: La vie n'a pas été truquée, non. Elle. Hein, à défaut de certains qui
4: certains
0: sont plutôt
4: pensent,
0: truqués.
4: Mais non.
0: Hein, on les trouve truqués. Ok, bon bah écoute, on est là.
4: Voilà.
0: Ça roule. Ouais, ça roule.
4: Ça marche.
0: Ça roule et ça marche.
4: Ça va.
0: Ça roule et ça marche. Il y a un truc que. Oui, d'accord. D'accord. Encore et encore.
4: Oui, d'accord.
0: Hein? Encore et encore,
4: d'accord.
0: C'est quoi l'autre rime dans la
4: d'accord,
0: chanson
4: continue,
0: or,
4: hein,
0: encore et encore.
4: Oui, d'accord.
0: D'accord, encore et encore.
4: Encore
0: et encore.
4: C'est que les débuts.
0: D'accord. C'est quoi l'autre rime dans la chanson
4: or,
0: or. Les rimes en or de cette chanson. Encore et encore.
4: C'est que les débuts. Quelque chose vient. Ah non, ça c'est une autre chanson. Mais dis donc, tu me poses une colle. On était resté sur Nicolas Perrac.
0: Ouais, c'est vrai. C'est vrai qu'à un moment, on a parlé de Nicolas Perrac.
4: Mais ça fait un moment,
0: à une époque.
4: Ça fait déjà un moment.
0: À une époque, on parlait de Nicolas Perrac. Alors, plusieurs choses.
4: Continue encore et encore.
0: Je m'assois. Voilà. Je m'assois, je m'installe. Je pose. Bon.
4: Ah oui. Est-ce qu'on avait parlé d'un designer ? Est-ce que c'est lui ? Non ? Qui fabriquait des mobilettes ou qui fabriquait des radios ?
0: Non ?
4: Ah non, ça n'a rien à voir.
0: Je vois ce que tu veux dire.
4: J'ai oublié.
0: Je vois ce que tu veux dire. On avait parlé du Rick and Billy.
4: Voilà.
0: On avait parlé du Rick and Billy, mais c'est. Alors, c'est.
4: C'est dans les. Oui.
0: Oroza. Oroza, donc, qui est un designer cubain qui vit en France.
4: Voilà.
0: Et qui enseigne en France. Et. Alors, non, lui s'est intéressé à cette pratique cubaine qui s'appelle le Rick and Billy et qui consiste à. À remettre en état de marche des objets mécaniques, des voitures, des mobilettes, etc., en assemblant des morceaux disparates pris sur d'autres, etc. Et donc, c'est pas forcément d'avoir... en changeant de modèle. Hein, c'est-à-dire qu'on va avoir... je ne sais pas, qu'est-ce qu'il y a comme voiture actuellement.
4: J'ai croisé une coccinelle en venant.
0: Voilà, tu vois, une coccinelle avec dedans, on va mettre... je dis un peu n'importe quoi, mais on va mettre... Le moteur ne marche plus. Ouais. Et on a un moteur de tondeuse et deux moteurs de mobilette. Ouais, donc, on les met ensemble, les relie. Mmh. Et hop, on a une coccinelle qui avance avec trois moteurs. Mmh. Des choses comme ça.
4: Ces livres-là, parce que tu avais parlé aussi...
0: C'est aussi dans l'habitat. C'est aussi, voilà, tous ces principes de... finalement, de s'approprier...
4: De se
0: réapproprier les techniques, de les détourner, de les retourner. Et
4: c'est bien. Ouais. Et donc ces
0: et
4: trois
0: de se passer de l'expertise. Voilà.
4: Ouais. Mais on en avait. Et donc on avait parlé aussi. Tu te souviens de décrire le monde. Tu avais parlé d'un auteur, d'un historien. J'ai l'impression d'avoir révisé toute la nuit et de passer un oral ce matin.
0: Ça,
4: genre.
0: Finalement, ce que tu veux, c'est qu'on refasse tout le temps la même
4: matinale. Non, pas du tout. Pas du tout. Je voudrais que Rami intervienne depuis, mais Rami, elle intervient à sa façon.
0: C'est ça qui est bien. Ouais, mais Rami, là, est en pleine paticure.
4: Voilà.
0: Elle fait
4: sa toilette du matin.
0: Elle bloque sa patte arrière avec sa patte avant.
4: Oui, oui.
0: Et elle se ronge les griffes.
4: Exactement.
0: Et elle fait ça, donc elle fait les griffes avant. Ça, c'est elle,
4: toute
0: elle
4: sa vie, c'est un chien.
0: Et pour, mais j'aime bien, tu vois, cette pratique. Tu vois sa patte avant, là, comment elle tient la patte arrière.
4: Mais oui, elle est
0: du côté dossier.
4: J'ai l'impression qu'elle fait ça. Elle est très bien. Voilà.
0: Alors,
4: donc là, un autre câble.
0: Un autre câble, parce que je pense que oui, non, là. On va avoir. Le feuilleton, il va être au téléphone aujourd'hui.
4: D'accord.
0: Le feuilleton va être au téléphone. J'ai bien reçu ton OSNI.
4: Ah.
0: Je l'ai mis dans ma machine et on va pouvoir faire ça à un moment. Je branche. Sur le trottoir.
4: Oui,
0: on dirait.
4: Voilà. As-tu.
0: Accolade sur le trottoir.
4: Bonjour.
0: Un nouveau souhait.
3: Les beaux gosses.
0: Salut, beau gosse. C'était
4: bonjour. Est-ce que vous avez passé un bon week-end?
3: J'ai passé un week-end fatigant.
4: Et vous n'arrivez pas à récupérer
0: parce que qu'est-ce que tu as mangé encore?
4: Des marshmallows. C'est
3: l'anniversaire d'une de mes filles.
4: Ah.
3: À la campagne, j'avais 70 personnes.
4: Ah.
3: Même plus que ça. Avec un DJ, tout ça.
4: Ouais.
3: Et je me suis bourré la gueule jusqu'à 5h du matin.
4: Mais sur de vendredi, sur deux jours
3: non,
4: sur...
3: C'est la nuit de samedi soir.
4: Ah.
0: Ah oui, donc c'est tout récent, quoi.
4: Donc oui.
0: T'es pas encore tout à fait remis.
3: Là, c'est là où tu vois le temps de récup, c'est plus le même.
0: Et est-ce que tu connais Hydratis? Hydratis. Non, c'est pas quelqu'un. C'est un.
4: Hydratis.
0: Tu connais ces pastilles Hydratis?
3: Non.
4: Apparemment, alors, il va pas connaître.
0: Vraiment.
3: Hydratis.
0: C'est des, tu vois, c'est des cachets effervescents. Mais en cas de, d'abus d'alcool, tu vois. Bon, voilà. Enfin, en cas d'abus ou plus que d'abus, tu prends ça avant de te coucher, c'est un super hydratant. C'est-à-dire, c'est une pastille, tu mets dans un verre d'eau et c'est comme si tu buvais. Ah oui, oui. Et c'est, non, non, c'est un truc tout con. Et ça te réhydrate, ça, c'est l'équivalent de 2 litres d'eau, je sais pas quoi. Et tu sais, le problème de l'alcool, c'est que ça te déshydrate. Non, non, mais ça, c'est que ça te déshydrate. Et donc,
3: hier j'ai bu 2 litres, et puis moi je bois pas souvent, je bois que dans les grandes occasions.
0: Mais si tu veux, tu vois, l'hydratis, tu t'en fais un cachet, donc tu bois un verre d'eau, ça équivaut à 2 litres d'eau. Le lendemain matin, quand tu travailles, tu t'en reprends un, et vraiment ça soulage.
3: Ah bah, je vais faire ça.
0: Mais tu peux même faire ça là.
3: Pas,
0: hein.
3: J'ai pas mal à la tête, j'ai pas tout ça, toi. C'est la fatigue, j'ai une fatigue. Mais...
4: Bah, tu
2: n'as pas beaucoup dormi en fait, c'est ça?
4: Non. T'as un manque de sommeil peut-être, couché.
3: Couché vers
4: 5 heures.
3: Ouais, 5 heures, 5 heures et demie.
0: Ouais. Ah ouais. Et tu t'es levé à 11h pour faire le ménage.
3: Quand tu picoles, tu n'arrives pas à dormir.
0: Bien, ouais, ouais. Cuves, bah ouais.
3: Et moi, je ne bois même pas de vin à table, toi. Mais là, j'ai bu plus que de raison.
0: Qu'est-ce que tu as bu? Des mojitos?
3: Non, je suis resté beaucoup au rhum. Heureusement, j'ai pas.
0: Ah oui, je suis resté beaucoup au rhum, oui, c'est vrai. Ouais. C'est que juste du rhum sec, quoi.
3: Le fiancé de ma fille est à moitié martiniquais.
4: Ah,
3: le fiancé de ma fille est à moitié martiniquais.
0: Ouais. Donc, il avait amené 2-3 bouteilles.
3: Donc, pardon, vous avez préparé un truc énorme. Un planteur.
0: Ouais.
3: Magnifique. Mais magnifique. Goyave, machin. La cannelle, l'extrait de vanille, enfin tout. Toi, vraiment le vrai. Mais c'est le truc, tu le bois, mais c'est du jus de fruits, quoi, toi. Ce que je... Puis en fait, c'est chargé à mort, quoi, toi. Et au bout du deuxième verre, tu fais waouh. Après. Alors, il y avait. À un moment, je crois que j'avais une table dans le jardin qui faisait. Pas 10 mètres de long. Ça, on n'arrivait même plus à poser de bouteille, t'as moyen de bouteille.
0: Plus de 10 mètres de bouteille.
3: Et c'est pareil, j'ai dansé, j'ai l'impression qu'on a fait 3 sets de tennis. C'est ce que je veux dire.
0: Ah bah ouais,
3: et
0: ouais.
3: Et puis après,
0: ouais.
3: Après, quoi, après, j'ai bu quoi. Alors je suis passé à un autre homme qui était bon, c'était à ma cousine qui a emmené ça. Du. Ah bah non, j'ai pas bu du rhum, merde.
0: Ah!
3: Parce
0: qu'est-ce qu'il a
3: au tequila rapido. Tu sais, tequila paf, là.
2: Est-ce qu'avec
0: le... Ouais.
3: Ah ouais, truc intelligent, toi.
0: Ouais, non, ça, c'est vraiment...
4: Avec le grain de sel et la...
3: Tu fais le tambouré, tu fais des tequila. Ouais.
4: Non, mais avec le... Avec le...
3: C'est des trucs de mettre bourré, de toute façon.
4: Avec le citron et le sel. La tequila frappée, un peu.
0: Non, non, non, non, non, non, non, non, tu mets dans un petit verre...
4: Il faut boire de l'eau.
0: Dans un petit verre, tu mets une tequila, un peu de Schweppes. Et du Schweppes, et tu tapes avec la main. Et
4: frapper, c'est ce que j'appelle taper, frapper.
0: Non, taper, c'est pas frapper.
4: Non, mais. Voilà, pas tech.
3: Et puis,
0: non, mais tech. Tech, tu bouges parce que ça mousse. Ah! Salut!
3: Et après, j'ai bu quoi?
0: Alors?
3: Ananas caramélisé.
0: Micro, quoi, qu'est-ce que, quoi, tu peux parler dans le micro.
3: Ananas caramélisé, c'était bon.
0: T'as bu de l'ananas caramélisé?
3: Ouais, un rhum à l'ananas caramélisé.
0: Ah, d'accord.
3: Et oui. C'était très bon.
0: J'ai cru que t'avais pressé.
3: Et après, j'ai... Je sais pas,
4: c'est comme les bananes.
3: C'est un rhum et puis...
0: Mais c'est un rhum arrangé, alors.
3: Un rhum arrangé.
0: Un rhum arrangé ou à l'ananas caramélisé. Ok.
3: C'était très bon.
0: Ouais.
3: Trop bon, peut-être.
0: D'accord.
4: C'est jamais assez bon. C'est jamais assez bon.
3: Et puis après...
0: Et puis après, parce que c'était pas...
4: Au petit ponche.
0: J'adore. Ah, c'est fini au petit ponche. Alors, vas-y, recette du petit ponche.
3: Citron vert, sucre de canne, rhum.
0: Ouais, ouais. Encore du rhum.
3: Truc idiot, quoi.
0: Ouais.
2: Le truc idiot.
3: Alors, voilà. Alors là, aujourd'hui...
0: Maman, bon. C'est ça, maman. FRNCK, un mec idiot.
3: Mais ils ont la moelle, hein, ils ont la gouache, les mots.
0: Oui, bah, t'as l'air de bien suivre, quand même.
3: On a bien suivi, ouais, parce qu'il y avait un mélange de générations. On était plus de 70 chez moi.
0: Mais où est-ce qu'ils ont dormi, tous ces gens?
2: Dans le jardin.
3: Alors, ils ont dormi, la plupart, il y en a qui ont dormi chez moi.
0: Ouais.
3: Et il y en a la plupart, ils ont aussi une maison.
0: Dans le coin. D'accord, ok.
3: Voilà, tu vois. Et donc, t'as jamais vu ma maison?
0: Ouais, en même temps, c'était... Ah, jamais. Jamais. À chaque fois que tu me parles de ta maison, je pense à une autre maison que je connais en Bourgogne, mais qui est sûrement pas celle-là, puisque c'est celle d'un autre.
3: Et donc on a fait la
0: comme on dit.
3: Un copain qui est DJ qui est venu avec des platines de mixage, des machins. On a dansé quoi, c'était super, quoi, très sympa.
5: En vacances, sinon,
3: tu aurais
5: donné ton numéro, il t'aurait appelé et il t'aurait conseillé. Mais bon, après, c'est Safi qui prendra la décision.
0: Francky, il tient pas son micro.
3: Et pour ça, j'ai perdu les clés du bureau.
0: Les clés de...
4: Les clés du bureau.
0: Les clés du bureau.
3: Enfin. Bon, c'est pas grave, je vais attendre qu'il y ait quelqu'un qui arrive, mais t'imagines.
0: C'est la même chose. Bah, aussi, on n'a pas idée d'aller à une fête avec les clés du bureau.
4: Bah, quand on est chez soi.
0: Ah, y a... Justement, en plus, quand on est chez soi, je veux dire, tu danses pas avec ton trousseau de clés.
4: C'est pas un caddie de golf.
0: Bon, alors attends, on va aller voir cette maison quand même. Hein. Alors.
3: Bon. Tiens, regarde, viens voir.
0: On va... Bah oui, oui, je viens.
4: Ah, il y a Rami, attends, Rami, tu vas voir, il va voir une maison.
0: Vas-y, allez, deux micros.
3: Ça, c'est mon salon.
0: Deux micros. Alors, c'est son salon. Le salon, bah, il est comment alors?
3: Qui donne sur une des vitrées, toi, sur le jardin.
4: Tout à l'heure.
3: Ah oui, oui. Ouais. Ma cheminée.
0: Ouais.
3: Tu vois?
0: Et là, quoi?
3: Ça, c'est le truc extérieur.
0: Ah, ok, donc c'est une maison. Donc c'est une maison à un étage, c'est comme une longère.
3: Ah, je suis de plein pied, ouais,
0: c'est
3: plein
0: comme
3: pied.
0: Une longère de plein pied. Une
3: grande terrasse. Ça, c'est un puits de lumière qu'il y a dans la chambre, dans ma chambre. Ça,
0: voilà,
3: c'est ma chambre.
0: Jardin. Ma chambre. Elle est comment, ma chambre? Ah, il y a quand même une table et tout ça. Non, ta chambre, elle est grande comme.
3: Elle est énorme, c'est une suite, ouais. Ouais.
0: Ouais.
3: Elle est énorme.
0: Là, il y a une cheminée aussi ou pas?
3: Non.
0: Non, c'est... Ah non, c'est une console que je
3: ça,
0: vois.
3: Ça, c'est la buanderie avec toutes les machines,
0: bah oui,
3: tout ça.
0: Pas.
3: Hop. Est-ce que c'est... Ça, c'est la cuisine.
0: Ouais. La cuisine, c'est important, ça.
3: Ah, j'ai une belle cuisine.
0: Voyons la cuisine. Ah ouais. Ah ouais, une cuisine ouverte sur la salle à manger.
3: Ouais,
0: quoi.
3: Voilà, exactement, tu vois.
0: Plan de travail, super.
3: Voilà, j'ai même des...
1: Ah, nickel, merci.
3: Et puis j'ai encore trois autres chambres énormes.
0: Et tout ça, ouais, de plein pied, quoi. Donc, ouais, c'est une construction récente. T'as fait construire?
3: Non. C'était construit. On a fait des travaux pour la. On a refait tout neuf, quoi. Voilà, quoi. Mais ouais. Elle était construite, ouais.
0: Mais elle est assez récente comme construction.
3: Ah non, elle a. On a acheté. Mes parents ont acheté ça en 73, je crois.
0: Ah d'accord, non, je pensais...
3: Elle a 60 ans, 55 ans. Non, mais le mec qui l'avait avant, il l'avait déjà, c'est ce que... Eux, ils ont retrouvé... Elle est remise...
0: Ouais, c'est ça, c'est une construction des années 60. C'est une construction des années 60.
3: Ouais, peut-être, ouais, 70, ouais, c'est ça, un truc comme ça. Tu vois, ouais. Ils ont l'armée tout neuf, quoi, mais voilà, quoi. C'est mon paradis.
0: Et toi, FRD, t'as ce week-end, t'as fait la fête?
6: On est revenu de vacances, donc on s'est reposé. Nous sommes partis en Grèce, en Thessalonique, là.
0: Ah, super.
6: C'était super. Vraiment, ouais. Hein. Ouais.
0: Combien de temps?
6: Cinq nuits, vraiment très agréable. Il ouais. Y avait tout dans l'hôtel. Il y avait même des camps de survie, comment apprendre. Ouais.
0: Qu'est-ce que ça veut dire des camps de survie?
6: Ben, y a un prof qui t'explique quand t'es perdu en forêt, comment te retrouver, comment survivre.
0: Ah, ok.
6: Ouais. Ah oui, très beau temps. Ouais.
0: Ah, moi, j'ai...
3: Moi, j'étais l'année dernière à Athènes, j'adore. Ah, ouais.
0: J'ai entendu les 3-3, 3 minutes sans respirer, 3 jours sans boire, 3 semaines sans manger.
3: 3 jours sans
6: Non, c'est 3 minutes sans respirer.
0: Non, mais c'est effectivement ce que tu peux tenir. Si 3 jours, c'est le truc.
3: C'est un grand max, je pense.
6: C'est une semaine, c'est une semaine.
0: Ouais, c'est ça.
6: Mais au bout de 3 jours, déjà, tu tombes KO.
3: Ah ouais, je pense même.
0: C'est ça, si tu veux, quand t'es en situation de survie, hein, perdu. Tu as un nain.
3: On est souvent en situation de Rambo.
0: N'est-ce pas? Surtout après l'anniversaire de sa fille. Mais donc c'est 3 jours sans boire. Mais toi c'est pas 3 jours sans boire là qu'il te faut, c'est au moins 3 mois, quoi.
3: J'ai bu pour 3 mois là.
6: Ah, t'as bien bu alors.
0: Non, il nous a fait la liste et tout, ça fait une demi-heure qu'il... Il a mis une demi-heure à faire la liste encore.
6: Nous on a beaucoup mangé malheureusement avec ces histoires de buffet.
0: Pourquoi malheureusement?
6: Ah, les buffets. Parce que non, tu peux pas t'arrêter, c'est tellement bon. Ouais. Tu veux goûter à tout. Ouais. Et voilà. Et en 5 jours, j'ai pris 2 kilos.
0: Incroyable. Ah, tu manges, tu grossis.
6: Ah ouais, moi je grossis. Mais il y avait tout, les desserts, les il y avait tout, les milkshakes, les fraises, les bananes, les.
0: Mais t'as pas fait de. Donc t'as pas fait de. Tu faisais pas de tennis.
6: Il y avait une académie Raphaël Nadal, mais au prix que c'était le terrain, l'heure, 40 euros de l'heure. Raphaël Nadal, c'est dans l'hôtel. Si, je vais te montrer.
0: Si, elle doit être partout dans le monde, non?
3: J'ai une copine qui s'occupait du tournoi.
0: Les spécialistes.
3: Et elle y est là, à l'Académie Rafael Nadal, et elle est à...
0: Non, mais le siège, mais ils ont des antennes. Mais bien sûr, ils ont des antennes dans tous les hôtels.
3: Putain, elle m'a mis des stories. Parce
0: que c'est quoi? C'est une garantie de... Oh là là, la photo, ok, d'accord. Alors, la mer derrière.
6: Tu vois, c'est... Regarde le ciel bleu, c'est pas...
0: Ah, ouais. Ah bah oui, hein. La Grèce, quoi.
6: Ah, c'est ça, c'est ça.
0: La Grèce, blanc et bleu.
6: Où elle est? L'Académie Rafael Nadal.
0: Là, on dirait un terrain de tennis, non?
6: Ouais, c'est ça, ouais. Ouais.
0: Alors, qu'est-ce qu'il te propose, cette académie? Qu'est-ce que cette académie?
6: Il y a des cours collectifs, mais le terrain tout seul, c'est quand même 40 euros. Hein. Superbe.
0: Mais des cours collectifs? Ouais, mais je veux dire, Nadal, il te garantit un truc. Oui, ça, je m'en doute, il n'est pas là. Il va pas faire la tournée des Hôtels d'Europe,
6: je pense.
0: J'ai une garantie quoi, une méthode de...
6: Oui, il y a une méthode de pédagogie, mais pas terrible, hein, j'ai vu. C'est pas extraordinaire, non. Non, mais bon, ils sont toujours souriants, même quand tu rates tout, ils disent perfect, perfect. Ah, je dis bon, ok, hein,
0: c'est super. Alors.
6: C'est perfect.
0: Merci. Voilà, attends, ils sont pas contrariants, quoi.
3: Rafael Nadal à Tani Academy. Regarde. Ouais.
6: C'est ça, ah ouais. Rafa Nadal.
3: Mais ils sont pas en Grèce?
6: Si.
3: Non.
0: Mais il y a des antennes partout.
3: Eux, ils sont, hein.
0: Mais c'est une franchise.
3: En Italie, je crois, à Florence.
0: Ouais, mais c'est une franchise. C'est comme Franprix. Tu vois, des Franprix, il y en a un là dans la rue, mais il y en a un aussi à Pantin.
3: Oh putain.
0: Hey, Stepheft, Even Wentosted.
4: C'est pas une mauvaise nouvelle.
3: De quoi?
4: Qui est des antennes, Rafael Nadal, à 40 euros de l'heure en Grèce.
3: Le cerveau vraiment vague, moi qui picole jamais, que je m'en suis collé.
4: Bonjour.
3: Bonjour. On a bien dansé, on a bien rigolé, on s'est marié.
4: Bonjour.
0: Bon, génial.
4: Salut, LND arrive.
0: Attends, installe-toi.
4: Voilà, attends.
0: Bien t'installer. Parce
7: que tu es en train de parler.
0: Est-ce que tu veux te mettre sur la banquette? Non, tu préfères être là? Ou peut-être tu prends la chaise. On va.
7: Ouais,
0: ça sera plus pratique. Messieurs, je vous laisse correspondre avec le monde. Hein, et puis je vous dis que les baronnes de la drogue s'imposent. Ok, les mecs ont vraiment que ça à foutre. Hein. La discrète base arrière du trafic de drogue démantelée à Montfermeil. Ce que va devenir le rapport à l'oncle. Ah ouais, c'est lui. C'est lui, alors.
7: Ah, attends, je vais lire mon horoscope.
0: Oh ben, écoute, je vais être hyper partisan, mais ça a l'air assez simple, tu vois. L'audiovisuel public, c'est une bande de terroristes islamo-gauchistes. Et donc, il faut arrêter tout ça. Ça coûte de l'argent à l'État. Et le mieux, c'est la presse privée. Les groupes privés, on va pas s'emmerder avec un service public.
6: Pourquoi islamo-gauchiste ?
0: Non, mais je dis ça parce que à l'oncle, c'est bien du genre, c'est bien cette tendance qui désigne les gens, certaines personnes par islamo-gauchistes. Pardon, j'exagère un peu, mais tu vois, l'audiovisuel public, ça sert à rien, ça coûte de l'argent et juste.
3: C'est mal géré.
0: Quoi, c'est mal géré? Qu'est-ce que...
3: Regarde le truc, regarde les rapports. Même la Cour des comptes, elle le dit. Je parle pas d'Alon, je parle du rapport de la Cour des comptes, qui est quand même connu pour être plutôt... c'est une catastrophe. C'est n'importe quoi.
0: Non, je crois pas que ce soit n'importe quoi. Non, je veux dire, ils ont un trou. Non, mais je veux dire, ils ont des dettes. Ils ont des dettes, comme beaucoup, beaucoup d'entreprises, comme beaucoup de gens. Non, je crois pas. Non, je crois pas. Le rapport. Non, mais je veux dire, le rapport de la Cour des comptes. Non, le rapport de la Cour des comptes dit pas que c'est géré n'importe comment. Il dit.
3: Dans des suites au Negresco, à 1600 euros, la nuit.
0: Non, excuse-moi, ça n'existe plus depuis hyper longtemps. Non, je veux dire, ça va.
3: Au dernier festival de Cannes.
0: Les techniciens dans des suites à 1600 euros. Non.
3: Regarde le rapport. Pas le rapport d'Alon, je parle du rapport de la Cour des comptes. Tu vas voir, ma biche.
0: Non, mais tu parles de technicien ou tu parles de Michel Drucker?
3: Tu parles de
0: Michel Drucker? Des techniciens qui sont dans des hôtels qui sont plus chers que leur salaire.
3: Les techniciens qui ont 70 jours de congés payés. 70 jours.
0: Ouais. Tu veux dire officiel, en dehors de toute compensation, en dehors de tout service de nuit, en dehors de toute heure supplémentaire.
8: 70 jours de congés payés. Regarde le rapport de la Cour des comptes.
0: Mais comment...
8: Parce que je m'y suis intéressé, c'est pour ça, parce que je me disais que c'est qu'il avait raison, pas raison.
0: Mais comment ça se fait qu'on puisse comme ça déroger à la législation du travail sur les congés payés?
8: Mais peut-être que dans leur convention collective.
6: C'est des ça, conventions collectives. Qui...
8: Mais c'est aberrant, bien sûr. Là, je ne pourrais pas t'expliquer, ma biche.
7: Je peux saluer. Bah,
0: c'est ça qui serait bien. Oui, bien sûr.
7: Parce que je vais repartir. Je suis arrivée en retard. Oui, très chers auditeurs, très chères auditrices, bonjour, c'est Linda avec les amis de la radio. C'est pour vous dire que ce matin, j'étais en retard, j'ai eu une panne d'oreiller. Eh bien, écoutez, j'espère que vous n'avez pas de panne d'oreiller. Si c'est le cas, prenez un café et un croissant et ça va aller mieux. Mes très chers auditeurs, mes très chères auditrices, je vous embrasse. Bisous, lundi prochain, j'espère ne pas vous rater. Au revoir.
0: Ben non, mais il n'y a que le service public qui fait ça, quoi. C'est vrai. C'est vrai que dans...
8: Qui perd beaucoup de notre argent.
0: Ouais. Mais ce n'est pas les entreprises privées, par exemple, qui perdent beaucoup de notre argent.
8: Ce n'est pas mon argent, moi. C'est son problème, au mec, s'il perd nos aides dans une entreprise privée.
0: Il y a l'aide aux banques en 2008, toutes les aides aux entreprises qui sont absolument pas contrôlées.
8: Déjà, ne perdent pas d'argent, d'accord, ils en gagnent. Mais s'ils en perdaient, ce serait leur problème, j'ai envie de te dire. C'est pas mon oseille.
0: Non, mais il y a quand même une grosse... Je veux dire, en France, en Europe, il y a quand même, et même dans le monde, il y a quand même une grosse aide des gouvernements aux entreprises privées. Oui ou non? Non, tu sais pas. Tu sais pas, le krach de 2008, par exemple, ça a été rattrapé par qui?
8: C'est 4 milliards par an.
0: Non, le krach de 2008. Le krach bancaire de 2008. Le krach bancaire de 2008. Ça a été payé par qui? Ça a été payé par les gouvernements. C'est même pas de lire le rapport de la Cour des comptes. Ça a été payé par les gouvernements. Avec quoi? Avec ce que tu appelles notre argent. Francky, il faut aussi regarder. Tu vois, qu'est-ce qui aide? Les aides aux entreprises.
8: Je sais pas.
0: Je t'invite à regarder, mais tu vois, c'est quoi les aides aux entreprises? Les plus.
8: France Télévisions, ils parlent pas du krach de 2008.
0: Non, mais bien sûr. Francky, ce que j'essaye de te dire. Excuse-moi, Francky. Ce que j'essaye de te dire, c'est que, d'accord, il y a France Télévisions. D'accord, il y a le rapport de la Cour des comptes que tu as lu. D'accord, il y a, tu dis, de l'abus, c'est mal géré, etc. Je veux bien te croire. D'accord. Mais, de la mauvaise gestion, de l'abus de notre argent, comme tu dis, c'est-à-dire de l'argent public, etc., dans les entreprises privées, avec toutes les aides que les entreprises privées touchent et n'ont pas de compte à rendre, avec les rachats de ceux-ci, de ceux-là qui sont aidés par l'État.
8: Ils donnent des aides, mais rien n'appelle pas 4 milliards par an.
0: C'est beaucoup plus que ça. Mais c'est beaucoup plus que ça. Et 4 milliards par an, il n'y a pas de...
7: C'est vrai ?
9: Merci, Linda, pour la faute.
8: C'est 40 milliards.
0: Moi, volontiers, je veux dire, parlons, tu vois,
8: pour une entreprise.
0: Parlons d'abus, mais parlons de tous les abus.
8: Après, d'accord, alors, t'arrêtes un mec qui a fait un assassinat, d'accord, et à l'autre, tu l'arrêtes pas. Alors, comme t'as pas arrêté le premier, tu dis non, je laisse tranquille. Enfin, c'est pas
0: non, pas tout à fait. Non, pas tout à fait. Non. Moi, ce que je suis... non. Moi, ce que je suis en train de te dire, moi, ce que je suis en train de te dire, c'est que t'arrêtes deux mecs pour deux assassinats, les mêmes, enfin, les mêmes assassinats, les mêmes conditions, les mêmes, etc. Il y en a un, tu lui dis 10 ans de prison, et l'autre, tu lui dis oh, bon, non, fin de compte, ça va. Voilà, c'est ça la situation dont je parle. Non, toi tu me dis, il y en a un que t'arrêtes et l'autre que t'arrêtes pas. Moi je dis, on arrête les deux et il y en a un, on lui dit, bah non, finalement. Non, mais ça va.
8: 100% par l'argent public. 100%.
0: Bah et les régies publicitaires.
6: On va reprendre le café.
8: Mais non, il y a plein de pubs, ils en ont plus la pub le soir et tout.
0: Ils en ont plus.
6: Deux autres, s'il te plaît.
8: 100%.
0: Bah ouais, mais donc tu vois, bah, c'est quoi la logique? Avant, il y avait.
8: C'est normal.
0: Avant, il y avait.
6: Est-ce qu'on accepte que le service public perde de l'argent pour un
3: Ben, c'est ce qu'on fait depuis des années.
6: Voilà. Mais est-ce qu'on accepte autant? Voilà, c'est ça la vraie question. Parce que c'est ça. Service, c'est ça. Ça apporte un service. Donc, qui perd, il n'est pas là pour une personne pour gagner de l'argent.
3: C'est ça. Moi, je pense que c'est faux. Il faut mieux gérer. Une entreprise qui est mal gérée, c'est une entreprise mal gérée. C'est tout.
6: Voilà. Avec les salaires, les gros salaires, les gros trucs, les gros présentateurs prennent des gros salaires.
8: Mais c'est
6: pourquoi pas? Pourquoi pas?
8: Ils ont toujours été une production derrière. Pas moi.
6: Voilà. Mais après, toute la structure, tu vois. Qui la paye, la structure, après?
8: Ah, mais c'est financé à 100% par toi.
6: Ah, oui, c'est ça.
0: Mais ça n'a pas toujours été le cas, ça.
6: Ça a toujours été le cas.
0: Le 100%? Bah, la régie publicitaire, alors, c'était quoi?
6: Bah, ça va dans la caisse du
8: public. Il y avait plus avant, mais après, ils ont arrêté la pub.
6: Ça va dans la caisse du public, mais quand tu fais la balance, elle est déficitaire, la balance.
3: Là, c'est plus déficitaire.
6: Non, mais c'est pas le choix de dire... Déficitaire ou pas déficitaire? Qu'est-ce qu'on fait du service public? Est-ce qu'on l'accepte?
0: Ben, je suis bien d'accord avec toi.
2: Le
6: grec. Est-ce qu'on accepte d'abord, est-ce que la qualité est là? Déjà. Parce que quand tu fais quelque chose, est-ce que la qualité est là? Le service public. Parce que qu'un choix déficitaire ou pas déficitaire, c'est un choix. C'est un choix. Voilà. Non, mais est-ce qu'elle est de qualité? Si elle est de qualité et qu'on perde, c'est un choix. Et si elle n'est pas de qualité et qu'on perd, c'est un vrai problème. Voilà.
0: C'est la qualité. Je veux dire, moi, par
3: c'est
0: exemple,
3: subjectif.
0: Je regarde.
3: C'est ah ouais, ouais. C'est pas c'est des ça. Émissions que t'aimes.
6: Ah, mais t'as des audimates, t'as tout ça.
0: Oh là, il y a de la veste fluo qui arrive. Ouais, ils sont là. Ils sont là. Bon, bah moi, je vais me prendre un café.
4: Bonjour.
0: Vous m'avez rincé. À chaque fois, c'est la même histoire.
6: Pourquoi?
0: Tu vois? Ben, parce que, tu vois, j'ai pas assez d'arguments, je suis pas assez renseigné. Tu vois? Ben, là, par exemple, tu vois, Francky, là, ce qu'il dit, enfin, ce que vous dites, que c'est 100% financé par le public, que c'est mal géré, etc., que le rapport de la Cour des comptes, il est infaillible, etc.
6: On n'a pas dit qu'il était infaillible. On a dit qu'il était le plus objectif possible.
0: Infaillible,
6: je ne sais pas. Infaillible, je ne sais pas. Mais le plus objectif possible,
3: normalement. Voilà.
0: Infaillible,
6: personne
0: n'est infaillible. Enfin, non, mais objectif. Enfin, je veux dire, oui, voilà ce que tu voulais dire. C'est pas, je me suis trompé de terme, c'est pas infaillible. C'est.
6: Ouais. Ah non, ça fait beaucoup, quoi. Quand tu regardes tout le
3: chiffre. C'est pas à Aaron sur le service public, c'est pas ça.
0: Non, ce que je veux dire, c'est que j'aurais voulu, parce que j'ai plus ces chiffres, c'est que j'aurais voulu mettre en balance toutes les aides aux entreprises.
6: Si tu parles des dernières aides aux entreprises.
0: Pas des dernières, je parle d'une politique en général. Je parle d'une politique où les entreprises touchent des aides.
6: Des PGE qui n'ont pas été remboursés, c'est énorme aussi.
0: Non, mais je veux dire, voilà, tu vois, la plupart du temps, ce qu'on nous balance, c'est le service public qui nous pompe de l'argent, c'est la Sécu qui nous pompe de l'argent, c'est ceci, etc. Est-ce que jamais, on nous dit, OK, les aides aux entreprises, il va falloir revoir entièrement le truc parce qu'il y a plus de la moitié qui sont juste injustifiées, qui partent comme ça et qui sont, tu vois, et qui foutent un trou pas possible. Mais ça. Voilà. C'est là où il me manquait les arguments. Je vais retourner au bureau parce que je vois qu'il n'y a plus personne. Je vois qu'il n'y a plus personne. Et je vais me prendre un café.
2: Alors c'était comment dans
6: le extra. C'est total.
0: Tu vas bien? Ouais. Ouais, là, t'en viens? T'as fait combien de temps?
9: De cours. 1h05.
0: 1h05?
9: 7h moins 20, 6h40.
0: T'as fait quoi?
9: J'ai fait du cardio, du vélo pendant 35 minutes. Et ensuite un peu d'abdos et entretenir le haut.
3: Tu t'as fait dans les Cyclades.
0: Ok, merci. Bon café. Ah bah tu bois un café toi aussi. Ah bah Linda est partie alors, LND. Bah ouais, LND est partie. Est-ce que tout va bien chez nous? Est-ce que tout va bien, vraiment? Tout va bien? T'es sûr que tout va bien? Tu peux affirmer ça, que tout va bien? Ouais, on n'est pas... Je ne sais pas si vraiment on n'est pas très fort. Est-ce qu'on n'est pas très fort?
2: À peu près 8h moins 5.
0: En effet, on n'est pas très fort.
10: Ça, on peut le dire.
0: Voilà,
10: alors on est désolé les enfants. Ah tiens, je vais prendre mon téléphone.
4: Alors, une trousse.
0: Ouais, ça. Ouais, une trousse.
4: Une trousse bleue et rouge. Un fil magique.
0: Ouais. Dites-moi tout.
4: Mais alors, non, je vois que... que tu es en train de brancher les fils pour améliorer peut-être le système recevoir en direct le coup de téléphone pour le feuilleton, entre autres.
0: J'avais complètement oublié de sortir mon téléphone. D'ailleurs, tu as besoin de ça. Putain, j'ai la date ici.
4: C'est l'after de l'anniversaire de la fille de...
0: C'est l'effet Anniv. Tiens, On peut essayer un truc, ça serait que tu m'appelles. Tu peux m'appeler ?
4: Est-ce que j'ai ton numéro ?
0: Ah. Alors, je vais juste le donner comme ça.
4: Bah alors, donne-le.
0: 06 20 96
4: 06 20 4 06 20 96
0: 24 07. Alors, donc, je vais répondre. Voilà, j'y suis.
4: Allô ?
0: Non, attends, est-ce que tu peux parler dans ton
4: téléphone ?
0: Je suis
4: en ligne.
0: Ouais, mais pas dans ton téléphone.
11: Bonjour. Tu m'entends dans ton casque ? Non. Alors, bonjour, j'entends une conversation dans le fond depuis tout à l'heure, je voudrais savoir de quoi il s'agit. On va parler d'une fête, une grande table, de plein de gens, un bon week-end, un bon lundi.
12: Voilà.
0: Ben non, hein. Alors, pourquoi?
12: Alors c'est en décalage. Souvent.
10: Non, je t'entends pas, quoi.
12: Moi, je t'entends dans mon téléphone, mais ça doit être normal.
0: Ouais. Toi, tu m'entends dans ton téléphone ?
12: Oui.
0: Allô, allô. Vas-y. Parle.
12: Oui, bonjour.
0: Non ?
12: Non, mais si, moi, je t'entends ta voix.
0: Oui, non, ça, tu m'entends, je te crois, mais...
11: Ah, là, j'entends plus.
0: Hein ?
11: J'entends plus.
13: Cette semaine,
2: Là, là j'entends, mais par interférence. Donc, c'est comme si ça se coupait.
13: Là j'entends, mais
2: tu vois,
13: là,
2: comme un haché, quoi.
13: Tu vois,
2: Tu veux qu'on essaye avec mon téléphone?
13: Vas-y, continue.
2: Allô? Oui, non, mais moi je parle, tu m'entends pas là.
13: Non, je t'entends pas.
4: Et là, tu m'entends?
13: Oui, là, je t'entends.
4: Ben oui, ben parce que c'est
13: mais
4: peut-être.
13: Je t'entends dans le micro.
4: Non, ah, bah oui, oui. Mais... Ah, oui,
2: il y a toujours. Bon. C'est moi.
10: D'accord.
2: C'est
10: moi. Bon, alors, ça marche pas. Je raccroche.
4: Mais raccrochons, mais rappelons-nous, éventuellement.
10: Oui, oui, bien sûr. Bien sûr.
2: Mais alors, comment on va?
10: Ok. Alors.
4: Bon, alors donc, qu'à côté. Notre ami ne cesse de revivre sa soirée.
10: Toujours pas. Ouais, c'est toujours la même
4: alors,
10: histoire
4: c'est...
10: qui revient.
4: C'est
10: toujours la même histoire qui revient, quoi.
4: Mais ça fait un moment déjà, non?
10: Bah oui, ça fait un moment qu'elle revient. C'est bien pour ça qu'on s'est aperçu que c'était toujours la même histoire.
4: Et on peut pas.
10: Parce que sinon, quand elle revient déjà qu'une fois, on n'est pas sûr. Mais quand elle est revenue plein de fois.
4: Mais là, ouais.
10: Alors bon, donc.
4: Parce que là, il est 8h.
10: Donc ça va pas se passer comme ça. Là, il est 8h, et on va dire...
4: Le feuilleton est prévu, hein.
10: On va rappeler...
4: 8h30.
10: On va rappeler qui de droit. Oh,
4: Ça va aller.
10: Un peu. Oui, bien sûr, ça va aller. Oui. Ouais, on va faire ça... on va faire ça comme ça. Bon, Connaissez-vous. Là. Il y a déjà 21 minutes. Hein.
14: Merci, mon kiki.
4: 3 minutes, oui. 8h03, 8h04.
10: Bon, on va appeler le feuilleton.
15: Allô, c'est Frédéric Vernos.
13: Ah ouais, c'est DNS et désolé, on était. On était pris.
15: Ah oui.
13: On était pris là où on ne voulait pas être. Mais bon, on va tout le temps. Mais on va à chaque fois.
15: Voilà. Et vous avez réussi à vous en dégager?
13: Oui, toujours. Toujours.
15: Bah oui.
13: Mais enfin voilà. Tu vas bien?
15: Bon, ça va. Et toi?
13: Bon, ça va. Ça va, bon. Ça va bien. Salut Larry. Feuilleton ou pas?
15: Bah, volontiers, mais c'est juste que aujourd'hui c'était trop compliqué de venir parce qu'il faut que je sois à 9h pile, bref, quelque part. Donc voilà.
13: Est-ce que maintenant?
15: Moi, je suis prête. J'ai tout, je me suis levée, j'ai tout préparé bien devant moi, donc je suis prête.
13: Alors, écoute.
15: Et ben voilà, chapitre 20, la lumière vient, la lumière va,
13: c'est parti.
15: Le sourire de bienvenue de Lady Muriel n'arrivait pas à dissimuler complètement le regard de surprise qu'elle posait sur mes nouveaux compagnons. Je fis les présentations en règle, voici Sylvie, Lady Muriel et voici Bruno. Pas de nom de famille, demanda-t-elle les yeux pétillants de gaieté. Non, dis-je gravement, pas de nom de famille. Elle rit, pensant évidemment que je ne parlais pas sérieusement, et elle s'agenouilla pour embrasser les enfants. Salut, auquel Bruno se soumit à contre-cœur, et que Sylvie rendit avec intérêt. Pendant qu'elle et Arthur, qui étaient arrivés avant moi, donnée aux enfants du thé et des gâteaux, j'essayais d'engager les conversations avec le grand. Mais il se montrait agité et distrait, et cela n'allait pas sans mal. Enfin, par une question soudaine, il trahit le motif de son agitation. Me permettez-vous de jeter un coup d'œil à ces fleurs que vous avez dans les mains ? Ah, bien volontiers, dis-je en lui tendant le bouquet. Je savais que la botanique était un de ses sujets d'études favoris et ces fleurs étaient pour moi si entièrement belles, si mystérieuses, que j'étais vraiment curieux de voir ce qu'un botaniste

précipitamment et l'emporta près de la fenêtre pour l'examiner dans la lumière du jour. Le rouge de l'excitation lui monte au front. Et, oh, j'en suis presque sûre, mais j'ai ici un livre sur la flore des Indes. Il prit un volume sur un rayon et tourna les pages, les doigts tremblants. Oui, comparez-la avec ce dessin. C'est l'exacte reproduction. C'est une fleur de l'arbre Upa, qui ne pousse habituellement que dans les forêts profondes. Et la fleur se fane si rapidement après avoir été cueillie qu'il est presque impossible de conserver sa forme et sa couleur plus loin que la lisière de la forêt. Et cependant, celle-ci est parfaitement épanouie. Où a-t-on trouvé ces fleurs ? Ajouta-t-il avec une impatience qui lui coupait le souffle. Je jetai un coup d'œil vers Sylvie qui, gravement, silencieusement, posa un doigt sur ses lèvres, puis fit signe à Bruno de la suivre et courir dans le jardin. Je me trouvais dans la position d'un avocat de la défense qui vient de perdre brusquement ses deux plus importants témoins. Laissez-moi vous offrir ces fleurs, bégayai-je, enfin, ne sachant plus à quel saint me vouer pour me sortir de cette difficulté. Vous vous y connaissez beaucoup mieux que moi. J'accepte avec la plus grande reconnaissance, mais vous ne m'avez pas encore dit comment c'est le compte, quand nous fûmes interrompus à mon grand soulagement par l'arrivée d'Eric Lindon. Pour Arthur, cependant, je vis clairement que le nouvel arrivé était rien moins que bienvenu. Son visage s'assombrit, il se retira du cercle et ne prit plus aucune part à la conversation qui fut entièrement soutenue pendant quelques minutes par Lady Muriel et son cousin plein d'animation. Ils discutaient d'une nouvelle partition de musique qui venait d'arriver de Londres. L'air de mécontentement qui avait commencé à envahir le visage d'Arthur quand le jeune capitaine avait parlé d'amour si légèrement dans la chanson s'évanouit à mesure que le chant progressait et il écouta avec un plaisir évident. Mais son visage s'assombrit de nouveau quand Eric remarqua rêveusement « Ne pensez-vous pas que mon doux soldat aurait tout aussi bien convenu dans la chanson ?» En fait, Lady Muriel et Eric Lindon, le cousin, sont en train de défricher ou déchiffrer une nouvelle partition. Et qui dit, chante toutes sortes de choses, et notamment une histoire d'amour entre un marin et une jeune femme, le navire, et voilà. Donc c'est pour vous donner le contexte. Eh bien, en effet, rétorqua gaiement Lady Muriel, soldat, marin, rétameur, tailleur, combien de mots conviennent. Je pense que mon doux rétameur est le meilleur. Pas vous ? Bon, afin d'épargner toute peine supplémentaire, il y a beaucoup de bruit au vanille à café. Toute peine supplémentaire à mon ami, je me levais pour partir juste comme le comte répétait sa question particulièrement embarrassante à propos des fleurs. Vous n'avez pas encore... Si j'ai du thé, merci, coupai-je précipitamment. Et maintenant, nous devons vraiment partir. Bonsoir, Lady Muriel. Nous fîmes nos adieux et nous nous enfuîmes. Tandis que le comte était encore absorbé par l'examen du mystérieux. Lady Muriel nous accompagna vers la porte. Vous n'auriez pas pu donner à mon père un cadeau plus agréable, dit-elle chaleureusement. Il aime tellement la botanique. Je crains de ne pas en connaître la théorie, mais je m'occupe de son Horus Sinus. Je vais chercher quelques feuilles de buvard et faire sécher ces nouveaux trésors avant que les fleurs ne se fassent. Ça va rien faire de bon, dit Bruno, qui nous entendait dans le jardin. Mais pourquoi, demandai-je ? Vous savez que je devais donner les fleurs pour faire cesser les questions. Ouais, et il n'y avait rien d'autre à faire, dit Sylvie. Mais ils seront navrés quand les fleurs seront parties. Mais comment partiront-elles ? Attends, je vais faire un,

0: message de téléphone parce que là il y a trop de bruit dans mon oreille. Ça va faire du bien. Si vous voulez faire du bien, je ne sais bien comment c'est parti. Est-ce que vous vous rappelez, chers auditeurs, que le feuilleton précédent, on a appris ce que c'était qu'un flis, une espèce d'hologramme inventé, fabriqué par Bruno, et donc qui disparaît aussitôt que Bruno disparaît. Alors, elle chuchota ses derniers mots pour que Arthur ne les entende pas. Mais il y avait peu de risques. Il semblait à peine remarquer les enfants et marchait de son côté silencieux et distrait. Et quand, à l'entrée du bois, il nous souhaitait un rapide au revoir, il parut sortir d'un rêve éveillé. Le bouquet disparut, comme l'avait prédit Sylvie. Et quand, un ou deux jours plus tard, Arthur et moi rendîmes une nouvelle visite au hall, nous trouvâmes le comte et sa fille dans le jardin avec la vieille gouvernante, examinant la fermeture de la fenêtre du salon. Nous faisons une enquête, les dit Muriel, nous avançons à notre rencontre et nous vous laissons entrer en tant que complices par instigation pour nous dire tout ce que vous savez à propos des fleurs. Les complices par instigation refusent de répondre à toute question, répondis-je gravement, et ils réservent leur défense. Bon, alors, dénoncez les coupables, s'il vous plaît. Les fleurs ont disparu dans la nuit, ajouta-t-elle en se tournant vers Arthur. Et nous sommes absolument certains que personne de la maison n'est mêlé à cette affaire. Quelqu'un a pu entrer par la fenêtre. Mais on n'y a pas touché. On a dû faire ça cependant, pendant que vous dîniez, madame, dit la gouvernante. Voilà ce qui s'est passé, dit le comte, en se tournant vers moi. Le voleur a dû vous voir apporter les fleurs et a dû remarquer que vous ne les remportiez pas et il devait connaître leur grande valeur. Elles sont pratiquement sans prix. Et vous ne vous avez jamais dit comment vous les aviez eues, dit Lady Muriel. Un jour, bégayai-je, j'aurai le droit de vous le dire. Mais pour l'instant, voulez-vous m'excuser? Le comte parut déçu, mais dit aimablement, très bien, nous ne vous poserons pas d'autres questions. Mais nous vous considérions comme un très mauvais dénonciateur, dit en plaisantant Lady Muriel. Comme nous entrions dans la charmille. Nous vous déclarons complices et vous condamnons au secret avec pour seule nourriture du pain et du beurre. Prenez-vous du sucre. Il est certainement inquiétant, reprit-elle, après nous avoir procuré. Excusez-moi, mais en fait, voilà, je vais me concentrer. Il eût été certainement inquiétant, reprit-elle, après avoir procuré tous les agréments matériels possibles, de penser qu'un voleur a pénétré ainsi dans une maison aussi isolée. Si seulement les fleurs avaient été comestibles, on aurait pu soupçonner un voleur de toute autre forme. Vous voulez parler, dit Arthur, de cette explication universelle que l'on donne à toute disparition mystérieuse? C'est le chat. Oui, répondit-elle. Ce serait tellement commode si tous les voleurs avaient la même forme. C'est si embarrassant que certains soient des quadrupèdes et d'autres des bipèdes. Cela m'est venu à l'esprit, dit Arthur, comme un curieux problème téléologique. Enfin, cela semble assez clair, dit Muriel, mais je veux dire par là que le dernier événement est pratiquement un effet du premier. Bon, bref, Arthur réfléchit un moment, les mots prêts à confusion, je vous l'accorde. Que pensez-vous de « le dernier événement est un effet du premier, mais la nécessité de cet événement est une cause de la nécessité du premier ?» Ouais, cela semble assez clair, dit Lady Muriel. Maintenant, voyons le problème. Le voici en bref. Pour quel motif chaque différente taille de créature vivante possède-t-elle une forme particulière? Par exemple, la race humaine possède une forme spécifique, on dit bipède. Une autre série qui va du lion à la souris, groupe les quadrupèdes. En descendant un ou deux échelons, nous trouvons les insectes à six pattes, les hexapodes, très jolis. Très joli, non, n'est-ce pas? Mais la beauté au sens où nous l'employons, où nous employons ce mot, semble diminuer au fur et à mesure que nous descendons. Les créatures deviennent plus, je ne dirais pas laides, aucune créature n'est laide, mais plus grossière. Et quand nous prenons un microscope et descendons encore quelques échelons, nous tombons sur les animalcules, horriblement grossiers et possédant un nombre horrible de pattes. L'autre possibilité, dit le conte, serait une série diminuendo de répétitions du même type. Tant pis pour la monotonie qui s'ensuivrait. Voyons comment cela se passerait. Commençons par la race humaine et les créatures dont elle a besoin. Disons les chevaux, le bétail, les moutons et les chiens. On ne peut pas dire que nous ayons besoin de grenouilles et des araignées, n'est-ce pas, Lady Muriel? Lady Muriel, elle eut un frisson visible, c'était visiblement un sujet douloureux. Nous pouvons nous en passer, dit-elle gravement. Bon, nous aurons ensuite une seconde race d'hommes, haute d'un demi-garde, qui aurait une source de plaisir exquis que ne possèdent pas les hommes ordinaires. Interrompit Arthur. Quelle source, dit le comte? Eh bien, la majesté du paysage. Pour moi, la grandeur d'une montagne dépend de sa taille par rapport à la mienne. Doublez la hauteur de la montagne, évidemment, elle devient deux fois plus grandiose. Réduisez-moi de moitié, et vous obtenez le même résultat. Heureux sont les petites semondes, murmura Lady Muriel, ravie. Car eux seuls verront le Très-Haut. Mais laissez-moi continuer, dit le comte. Nous aurons une troisième race humaine, haute de 5 pouces, une quatrième d'un pouce. Ils ne pourraient pas se nourrir de bœufs et de moutons ordinaires, forcément, interrompit Lady Muriel. C'est vrai, j'oubliais. Chaque série doit avoir son propre bétail et sa propre végétation, ajoutai-je. Que ferait une vache d'un pouce de haut, d'une herbe qui se balancerait bien au-dessus de sa tête? C'est vrai, nous devons avoir un pâturage dans le pâturage, pour ainsi dire. L'herbe ordinaire tiendrait lieu de vertes forêts de palmiers pour les vaches d'un pouce de haut, tandis qu'autour de la racine de chaque grande tige s'étendrait un minuscule tapis d'herbe microscopique. Oui, je pense que notre projet marcherait bien. Et ce serait très intéressant d'entrer en contact avec les races qui nous seraient inférieures par la taille. Quelle charmante petite chose ce serait, un bulldog d'un pouce de haut. Je pense que même Muriel ne s'enfuirait pas devant eux. Pensez-vous pas qu'il faudrait aussi avoir une série crescendo, dit Lady Muriel. Imaginez avoir 100 mètres de haut. On pourrait prendre un éléphant comme un presse-papier et un crocodile comme une paire de ciseaux. Et ces races de tailles différentes communiqueraient-elles les unes avec les autres, demandai-je. Se feraient-elles la guerre, par exemple, ou signeraient-elles des traités? Je pense que nous devons exclure la guerre. Quand vous pouvez écraser une nation entière d'un seul coup de poing, vous ne pouvez pas faire la guerre à armes égales. Mais le conflit des esprits serait possible dans notre monde idéal, car nous devons naturellement accorder des facultés intellectuelles à tous, sans distinction de taille. Peut-être la meilleure règle serait-elle que plus petite est la race, plus grande est son développement intellectuel. Donc selon vous, Lady Muriel, ces nabots hauts d'un pouce discuteraient avec moi? Certainement, dit le comte. La force logique d'un raisonnement ne dépend pas de la taille de la créature qu'il exprime. Elle secoua la tête avec indignation. « Je ne discuterai certainement pas avec un homme de moins de 6 pouces de haut !» s'écria-t-elle. « Je le ferai travailler !»« Ah, à quoi ?» dit Arthur, écoutant toutes ces absurdités avec un sourire amusé. « À de la broderie !» répliqua-t-elle prestement. quelle ravissante broderie il ferait. Cependant, s'il la faisait mal, dis-je, vous pourriez en discuter. Je ne sais pas pourquoi, mais à mon avis, on ne pourrait pas agir ainsi. La raison en est, dit Lady Muriel, qu'on ne peut pas sacrifier sa dignité à ce point. Bon, évidemment, c'est impossible. Pas plus qu'on ne peut discuter avec une pomme de terre, dit Arthur en écho. Il faut excuser le jeu de mots, être un peu plus pêcheur. Bon, j'en doute, dis-je, mais un jeu de mots ne me convainc pas, pas tout à fait. Bien, si telle n'est pas la raison, dit Lady Muriel, quelle raison donneriez-vous? Je me donnais beaucoup de mal pour comprendre le sens de cette question. Mais le bourdonnement persistant des abeilles me troublait. Un peu comme la conversation animée du café Vanilla me perturbe et me trouble. Et me ravit par ailleurs. Et il y avait dans l'air une somnolence qui arrêtait et endormait chaque idée avant qu'elle ne vît le jour. Aussi, tout ce que je pus faire, et tout ce que je pus dire surtout, fut « Cela dépend de la tendresse de la pomme de terre ». Je sentais que la remarque n'était pas aussi sensée que je l'aurais souhaité. Mais Lady Muriel parut trouver qu'elle allait de soi. Dans ce cas, reprit-elle, mais elle sursauta brusquement et se retourna pour écouter. Ah, vous entendez, dit-elle. Il pleure. Nous devons y aller, d'une manière ou d'une autre. Et je me dis, ceci est très étrange. J'étais persuadée que c'était Lady Muriel qui me parlait, et voilà que c'était Sylvie. Et je fis un autre gros effort pour dire quelque chose qui est un sens. Est-ce à propos de la pomme de terre? Et voilà, chers auditeurices, le chapitre 20 de Sylvie et Bruno est terminé.
1: Merci pour cette lecture.
0: Ah, vous étiez là, je savais pas, je me disais peut-être que quand je vais terminer, il n'y aura personne pour écouter.
1: Si, on est là. On est là, ça joue entre le téléphone, le micro, le casque, l'enceinte et LPTTCHN. Merci beaucoup.
0: Ben, merci à vous, je vous remercie, je vous prie d'excuser, c'est mieux quand je suis avec vous en direct.
1: Ouais, c'était très bien aussi, c'est un peu. Mais bon, voilà, c'est les joies du direct. Comme
0: j'ai
1: on dit. On se retrouve à la prochaine. C'est la matinale. C'était Sylvie et Bruno, chapitre 20. Et on continue à 8h25 et 54 secondes. La matinale jusqu'à 9h, en direct et en public du Vanilla Café, et on t'embrasse également. Bonne journée.
0: Bonne journée.
1: Ciao.
0: Ciao.
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4: Alors que ça continue à discuter à côté.
1: Attends, excuse-moi, j'ai un peu. Dites-nous.
4: Ça continue à discuter à côté de la
1: vie ça parle de
4: quotidienne
1: quoi, alors
4: de politique, comme d'habitude.
1: Ça parle de quoi? Qu'est-ce qu'ils disent encore?
4: Ils sont pas d'accord, ils débattent.
1: À propos de quoi?
4: Et un peu de lecture, ça fait du bien.
1: Macron a travaillé. Il a travaillé, Rothschild.
4: Macron, il est né en 1977, messieurs. Calculez.
1: Il est né en 77. Il est né en 77, il a bientôt 50 ans.
4: Voilà. Mais non, il n'a pas 50 ans.
1: Il a bientôt.
4: Oui, bientôt, mais ça veut dire.
1: Il a bientôt 50 ans, il a 48 ans.
4: Je vais avoir 52, il ne peut pas avoir 50 ans. Je suis né en 74.
1: T'es pas né en 52.
4: Si, je vais avoir 52.
1: Ah oui, tu vas avoir 52.
4: Qu'est-ce que je vais faire à 52 ans?
1: 74, bah Macron, il a 48 ans ou 49.
4: Je le voyais plus jeune.
5: Dès qu'il est arrivé, il avait dérisé, il avait
4: Enfin bref, on n'y est pas encore, on est qu'en 2026. Non. Essayons de profiter un peu de la vie avant, avant l'échéance, non ?
1: Hein ?
4: Avant l'échéance, profitons.
1: Avant l'échéance. Quelle échéance ?
4: L'échéance, je sais pas, moi je dis au jour le jour, mais bon voilà, on discute, mais bon.
1: Alors avant l'échéance, profitons.
4: On va pas faire de. Ne plaisantons pas avec l'échéance. Il faut laisser l'échéance à tout le monde.
1: On va profiter, tiens, on va demander un truc. Mais il parle et
4: alors,
1: tout.
4: Alors il parle de. Moi, alors c'est voulu, quoi ces alors, trois
1: alors,
4: livres
1: alors ces trois livres, c'est pour tout à l'heure. Bon, ces trois livres, c'est. Je me suis dit, tiens, demander au client du Vanilla de nous lire une petite page de quelque chose. Donc il y avait Francis Ponge, le parti pris des choses, qui est peut-être un peu voilà. Après je me suis dit non, Georges Perec, je me souviens.
4: Ah c'est bien, je me souviens.
1: Voilà, je me souviens, une petite page de je me souviens, c'est chouette à lire. Et puis sinon il y a les haïkus de Bachot.
4: Les
1: 111 haïkus de Bachot. Voilà.
4: C'est bien les haïkus.
1: Et pareil, de lire quelques
4: petits poèmes.
1: Donc voilà, on va peut-être demander ça, mais avant, je voudrais ouvrir ce carton.
4: Ah bah, ouvrons ce carton.
1: Ce carton à dessin.
4: Ouvrons-le.
1: Alors, je sais ce qu'il y a dedans. Non seulement parce que c'est un carton à dessin, donc je sais qu'il y a un dessin.
4: Oui.
1: Sinon, c'est un carton à chaussures.
4: Un carton à dessin.
1: C'est un côté un carton à chapeau.
4: Un bonjour à.
1: Voilà. Non, c'est un carton à dessin. Dans ce carton à dessin, il y a un. Un bonjour à CMLL, VADX.
4: Oui.
1: Et,
4: il n'est pas dans le bon sens.
1: Il y a un dessin qui n'est pas dans le bon sens, mais qui est quand même un dessin.
4: Ça dépend dans quel
1: sens. A bondi. Pardon. À l'extérieur. Il n'est pas dans le bon sens, mais on va quand même pouvoir l'ouvrir et le retourner. Et ce dessin.
4: Ce dessin.
1: Alors ce dessin, il était. Ah, mais attendez. Non, pas du tout.
4: Non.
1: Si.
4: Si.
1: Oui. Non, LPTTCHN, non. Non.
4: Deux.
1: Non, non. Non. Non. Va là-bas.
4: Hein, ce dessin.
1: Il était exposé dans un lieu que d'aucuns surnomment le CDP.
4: Le CDP.
1: Le CHRDPL.
4: D'ailleurs, le CDP.
1: Le CDP.
4: Le CDP, d'ailleurs. Je vais faire un. Mais je vais retirer ma veste et non pas la retourner, car je ne suis pas un opportuniste.
1: Non. Alors donc ce dessin qui est signé de JRM, alors il n'est pas signé JRM, puisque JRM c'est une identité,
4: un endroit Marine. Avec un sommet. Bonjour Isabelle.
1: Ah.
4: Et voilà.
1: Ah, mais il a un t-shirt,
4: CDP. C'est chez R.
1: Ouais. Ah, très chouette voilà. T-shirt. Bon, voilà. Alors donc... Donc ce dessin, je l'ai acquis.
4: Vous l'avez acquis ?
1: Je l'ai acquis lors de l'exposition de JRM au CHRDPL. Voilà.
4: Et d'ailleurs, mon OSNI est en lien avec cette conclusion.
1: Alors, on va voir l'OSNI après.
4: Ouais. Mais voilà, merci à Radio PSG d'avoir mis en avant cette exposition. Merci à toute l'équipe du Cher de Poule, du PP, du coup.
1: Ouais,
4: qui était. Du PNPRD. Merci à Gorica.
1: PNPRD.
4: Voilà, ouais. Merci. Parce qu'il faut savoir dire merci.
1: Ouais, merci à tous ces gens qui se sont occupés, qui sont venus à cette exposition.
4: Voilà.
1: Donc de dessin,
4: de JRM.
1: De dessin qui. On en avait déjà parlé
4: Radio PSG, dans des matinales.
1: Et donc j'ai acquis un dessin qui est resté dans l'exposition jusqu'à la fin. Hein, pour que les murs ne soient pas comme ça dépouillés, parce qu'il y a eu quand même pas mal de ventes, non ?
4: Merci à Bruno.
1: Il y a eu pas mal de ventes.
4: Il y en a eu quelques-unes.
1: Oui.
4: Les gens sont contents.
1: Voilà.
4: Non,
1: et, donc, et donc, JRM m'a amené mon dessin.
4: Voilà.
1: Et ce dessin qui laisse apparaître au moins une figure qu'on croit reconnaître, la figure d'un robot.
4: Oui.
1: D'un robot d'un dessin animé.
4: Un
1: dessin
4: Wall-E.
1: Animé.
4: Wall-E, j'ai jamais vu Wall-E.
1: Oui, moi non plus. En tout cas, il est là. Il apparaît dans cette composition qui pourrait être un détail d'un grand tableau, d'un grand
4: il
1: tableau,
4: regarde quelque chose,
1: d'une
4: en fait.
1: Grande scène de genre, exemple l'enlèvement des Sabines
4: ou Madame Berlière, pardon. L'enlèvement des Sabines, est-ce que c'est un rapport avec les prénoms ou pas? Non. Bonjour,
1: non,
4: Madame Berlière.
1: Non, c'est pas des femmes qui, c'est pas toutes
4: ça,
1: les femmes
4: Sabine,
1: qui s'appellent
4: c'est pas
1: Sabine.
4: Ça, c'est pas les Amazones, tout ça.
1: Mais les Sabines,
4: c'est Sabine, religieux.
1: Je ne sais pas exactement, mais c'est, mais ça désignait, enfin, c'est un groupe de femmes, mais ça désigne pas leur prénom. C'est pas leur prénom.
4: Non.
1: Elle pouvait s'appeler Geneviève, par exemple, mais être quand même Sabine.
4: Geneviève
1: ou Françoise ou Yasmina.
4: Voilà.
1: Je ne sais pas. Mais en tout cas, cette scène, ce dessin pourrait être comme ça, extrait. Ça pourrait être un croquis. Ou un extrait d'un tableau beaucoup plus grand, un tableau
4: alors,
1: de genre.
4: C'est intéressant,
1: la liberté guidant le peuple, ou la prise de Constantinople.
4: Je ne sais pas.
1: Ouais,
4: un peu d'amour et d'amitié.
1: Voilà, et donc je suis ravi d'avoir ce dessin.
4: Mais merci à toi.
1: Que je vais ramener à la maison.
4: Mais voilà, mais tu peux garder le carton si tu veux. Non, bah, c'est plus facile à transporter.
1: Je crois que c'est précieux.
4: Non, mais c'est plus. Non, mais. Carton. Non, mais moi je ne joue plus aux cartes, attention. Je ne tape plus le carton. Mais non,
1: faire,
4: mais voilà, mais comme
1: accompagner jusque devant chez
4: ah
1: moi.
4: Bah voilà.
1: Et comme ça, tu repartiras avec le carton et je garderai
4: le dessin. Si tu veux, voilà. Ah, mais en tout cas, il est pour toi. Merci.
1: Donc merci beaucoup. Et
4: bonjour.
1: On va profiter de cet épisode JRM. Hein,
4: oui.
1: Disons,
4: si
1: pas pour ce pas pour ce moment JRM.
4: Non.
1: On va en profiter.
4: Est-ce qu'il y aura d'autres
1: moments? Répétez sa chaîne, attend toujours. Non, arrête, allez, file.
4: Mais
1: elle attend toujours à mes pieds que de venir sur mes genoux, mais ça ne se fera pas.
4: Viens.
1: Quoi oui, JRM, eh ben, on a un OSNI.
4: Nous avons un OSNI.
1: On a un OSNI avec nous, et c'est l'heure de l'OSNI. On dit ça?
4: On dit ce qu'on veut.
1: On dit ce qu'on veut, dit-il. Pas compliqué le JRM. On dit ce qu'on veut et c'est donc un OSNI qui... Est-ce qu'ils ont tous des titres? Je ne sais plus. En tout cas, celui-là a un titre et on va donner ce titre. C'est JPL vu par JRM. Non. Rien.

0: faut juste 1000 francs, pas seulement.
1: Si tu me demandes 1000 francs, c'est que t'en espères 500, donc t'as besoin de 300. Tiens, voilà 100 balles. Tiens, voilà 500 balles.
0: Merci.
1: Mais en principe, c'est ta mère qui paie ça.
2: Moi aussi.
0: Oh mon Dieu, Antoine, il m'a sûrement vu.
3: Ton fils, c'est lequel des deux?
0: Le châtain. Mais je ne comprends pas, il devrait être à l'école en ce moment.
4: Est-ce que tu vas prendre ce soir?
0: Est-ce que tu...
4: Alors ça, je vais dire à mon père.
0: Comment le type?
4: Je l'ai jamais vu. Bah alors comme ça, t'es sauvé.
5: Je serais curieux de savoir ce que tu leur as soutiré comme excuse, moi. Fais voir ton mot.
0: T'en es pas, monsieur.
5: Ah, t'en as pas. Et tu crois que ça va se passer comme ça? Ce serait trop facile, mon ami.
0: Monsieur, c'était ma mère, monsieur.
5: Et ta mère, qu'est-ce qu'elle a encore?
0: Elle est morte.
5: Ah, excuse-moi, Monty, je ne pouvais pas savoir. Elle était malade?
0: Ah oui, monsieur.
5: Fallait m'en parler. Faut toujours se confier à ses maîtres.

0: C'est sûr que tu te rends compte maintenant, hein? Même quand ça ne marchait pas très bien avec tes parents, les torts n'étaient pas d'un seul côté. Je serais content de te revoir de temps en temps.
1: Mais tu sais, j'aime pas tellement cette idée de raconter sa jeunesse, de critiquer ses parents, de les salir. Je suis assez ignorante, je sais, mais je suis certaine d'une chose, c'est qu'une œuvre d'art ne peut pas être un règlement de compte, ou alors ce n'est pas une œuvre d'art.

0: Voilà, c'est la fin de JPL vue par JRM. Alors JPL, c'est pas Japolin, ou c'est pas Jean-Paul Lodard, c'est pas non plus Jean-Pierre Leloir, c'est pas non plus Jean-Pierre Lenoir. Non, c'est pas Jean-Pierre Lenoir. Non. Hein? Ou Jean-Paul Lapneau. Non, c'est pas non plus Jeanne Patricia Lelon, ni Jack Palance Lonesome. Non, c'est Jean-Pierre Léo, on dirait.
1: Oui.
0: Hein? On dirait que JPL, c'est Jean-Pierre Léo et c'est JRF. En
1: fait, c'est ce qu'il faut expliquer. C'est un peu. Moi, mon deuxième prénom, c'est Antoine. Pourquoi ?
0: Pourquoi ?
1: Parce que Jean-Pierre Léo s'appelle.
0: Parce que Antoine Douanel.
1: Voilà. Mais Antoine Douanel. Voilà, donc là, c'était un petit. Puis surtout, voilà, c'est la fin et le début d'autre chose. Parce que voilà, c'est un petit résumé pour ceux qui ne connaissent pas, mais ils sont peu nombreux, les aventures d'Antoine Douanel. Donc là, c'était un petit florilège. C'est joli, florilège.
0: Mmh, florilège.
1: Au mois d'avril,
0: ouais.
1: quand il ne lèche plus, quoi.
0: Parce que, mais qu'il flore.
1: Les lèches du Kilimandjaro, c'est une. Non, mais bon. Non, mais voilà, parce qu'une œuvre d'art n'est pas. Mais voilà, là, c'était un petit. Pas un adieu, mais un petit. Voilà. Pour les amateurs, expliquer tout le temps. Voilà.
0: Non, mais sans expliquer. Pourquoi tu parles d'adieu ?
1: Mais parce que.
0: Pourquoi
1: parce
0: tu
1: que
0: penses
1: regarde,
0: à l'adieu
1: fait, en... Parce que c'est un peu les aventures d'Antoine Douanel en condensé. Et l'extrait, alors, pour les gens qui connaissent bien, vont peut-être hurler, mais le monsieur qui parle à la fin, Antoine Douanel, en disant je serais content de te revoir de temps en temps, mm-hmm. au début de l'extrait. Mm-hmm. Il y a la scène des 400 coups où le drame de la mère d'Antoine Douanel, c'est qu'il voit sa mère avec un autre homme. Il n'est pas censé la voir à ce moment-là, mm-hmm. puisqu'il est censé. Mais là, on réexplique tout. Donc là, on explique le texte dans le texte. Mais bon, pourquoi pas. Mais tu connais, toi, un peu ça, le cinéma de Jean-Luc Godard. Ah non, Jean-Pierre Léo, pardon.
0: François Truffaut.
1: François Truffaut, qui n'est pas botaniste. Ouais. Mais voilà. Et bonjour à Arnaud Vallet, j'espère qu'il est content de son pommier. Voilà, restons dans le... Parce que le pommier était... Voilà, mais voilà, digression. Non, mais voilà, donc là, c'est un peu le drame d'Antoine Douanel, c'est qu'en gros, il a croisé sa mère avec un homme qui lui parle et qui lui dit, je serais content de te revoir de temps en temps. Mais voilà, parce que c'est un condensé de plusieurs films. Et je vous renvoie à L'amour en fuite... Parce qu'à L'amour en fuite, pour les gens qui n'ont pas le temps de regarder, voilà, c'est un peu les. J'ai pas pris ça dans L'amour en fuite, mais dans L'amour en fuite, il y a un peu le résumé des aventures d'Antoine Douanel. Et ce monsieur qu'il revoit des années plus tard est le monsieur qu'il a croisé avec sa mère. Et qui lui dit, ton fils, c'est lequel des deux ? Je ne comprends pas, il devrait être à l'école. Voilà. Voilà. Mais voilà, donc je ne sais pas, j'ai grandi avec ça. Mais je ne suis pas Antoine Douanel, je suis Jérôme Desmarais. Non, bon, voilà.
0: Voilà. Mais tu t'appelles quand même Antoine.
1: Mais Antoine, pour Antoine Douanel et Antoine Blondin. Voilà, je dois ça à Blondin. Mon père, qui était un grand fan de Truffaut, en fait. Et de Truffaut qui n'a pas fait que les aventures d'Antoine Douanel, d'ailleurs, qui a fait plein d'autres films.
0: Il a fait d'autres, il a fait beaucoup de films.
1: Il a fait beaucoup de films, mais on résume. Voilà. Mais donc, j'ai mis ce montage pour dire qu'une œuvre d'art n'est pas un règlement de compte, sinon ce n'est pas une œuvre d'art. Voilà. Mais voilà, mais merci. Voilà, il faut
0: alors
1: toujours
0: verra,
1: expliquer.
0: Si,
1: voilà, mais
0: salut,
1: JPL.
0: Bonne journée. Alors on verra. Est-ce qu'une œuvre d'art n'est pas un règlement de compte ?
1: Mais c'est pas un règlement de compte, l'œuvre d'art.
0: Non,
1: sinon,
0: non,
1: ce n'est pas.
0: Sûrement,
1: après,
0: peut-être.
1: Si.
0: Mais
1: est-ce qu'on
0: peut-être,
1: est-ce
0: y a
1: qu'on
0: des fois, c'est un règlement
1: ces
0: de compte.
1: Alors, parce que sinon, moi, je vais finir. Je ne m'exprimerai plus. Je n'ai rien à régler comme compte. Je ne crois pas. J'ai réglé mes comptes avec moi-même. Et donc maintenant, j'essaye. Enfin, c'est pas que j'essaye, c'est que je vous enquiquine, je vous emmerde, Madame la Marquise. Voilà, micro ouvert. Voilà. J'ai l'impression que c'est ma dernière émission et qu'après.
0: Voilà, bah écoute, oui, non, bah, on va ça. Saluer. Voilà, mais... On va saluer Jérém, on va lui dire bon vent. Et voilà. Puis dommage et si qu'on ne se revoie jamais. Voilà. Non, c'est non,
1: mais
0: ça.
1: Si, on va... Revoyons-nous en
0: si,
1: antenne.
0: Si, bien sûr.
1: Non, mais
0: bien
1: voilà.
0: Sûr,
1: mais
0: bien
1: non,
0: sûr,
1: mais en
0: non.
1: tout cas.
0: Il n'y a pas de dernière émission.
1: J'essaye d'évoluer. Non, mais c'était une belle conclusion à l'exposition de Jérém. Voilà, parce qu'une œuvre d'art n'est pas.
0: N'est pas un règlement de compte.
1: N'est pas un règlement
0: de
1: compte,
0: voilà. Je vais quand même tenter...
1: Mais tentons. Hein,
0: tentons.
1: Il faut toujours tenter.
0: Tenter ma tentative.
1: Tenter.
0: Alors, j'enlève mon casque.
1: Ce sera la dernière tentation.
0: J'enlève mon casque.
1: Non, pardon.
0: C'est ma dernière tentative.
1: Pourquoi? Mais non, il faut toujours tenter.
0: Ma dernière tentative. Je vais...
1: Regarde, alors, bonjour, messieurs. Nous allons tenter.
0: Messieurs, je vous dérange?
2: Non, pas du tout.
0: S'il vous plaît. Avec plaisir. Alors, je me suis dit... Je voulais demander aux clients du Vanilla, s'ils veulent bien, c'est de me lire un peu de ce livre. Alors, ce livre, c'est quoi? Ce livre, ça s'appelle...
3: Je me souviens de Georges Perec.
0: Voilà, de Georges Perec.
1: Il n'a pas disparu, du coup.
0: Alors, donc, c'est quoi le principe de ce livre? Cet homme, Georges Perec, aimait bien les listes, entre autres. Et il a commencé à lister... tout ce dont il se souvient.
3: Ah, c'est pas mal.
0: Et donc ça donne alors pardon. Il s'est inspiré oui qui fait une sorte de biographie. Il s'est inspiré il a fait la version française parce qu'il y a un américain dont j'ai oublié le nom et ce qu'il est donné ici et qui a fait un bouquin quelques années avant qui s'appelait I Remember et qui est exactement sur le même principe. Est-ce que au hasard, une page, au hasard.
3: Donc, je me souviens d'une danse qui s'appelait la Raspa. Je me souviens de Lee Harvey Oswald. Je me souviens du tennis barbe. Ouais, bah attends, je mets mes lunettes là, parce que là, la vieillerie commence à me toucher. On comptait les barbus qui passaient dans la rue, 15 pour le premier, 30 pour le second, 40 pour le troisième, et je pour le quatrième. Je me souviens de Ramadja la Mouquère, Ramadja Bono, trempe ton cul dans la soupière, tu me diras si c'est chaud. Voilà.
0: Merci. Et est-ce que tu as un « je me souviens » ?
3: Ah, je me souviens de mon premier copain d'enfance qui s'appelait Miguel. Et j'ai une photo de souvenir quand on était à la maternelle. Voilà.
4: Moi, mon premier copain, c'est Shedley de Guelma. Shedley de Guelma, mon premier copain.
0: C'est son nom ou c'est là où il habitait,
4: non,
0: de Guelma?
4: Shedley, son prénom, Guelma, c'est d'où il est d'originaire.
1: Je peux me permettre d'intervenir. L'auteur dont tu parlais, qui a écrit le livre I Remember,
0: ouais.
1: C'est Joe Brenard.
0: Voilà, Brenard. Brenard. Lire une page.
4: Vas-y.
0: Au hasard. Hop.
4: Elle était petite. Je me souviens des provos. Je me souviens quand j'attendais que la cloche sonne la fin de la classe. Il y avait laser, il m'attendait toujours à la sortie. Je me souviens de l'article de Claude Lanzmann. Dans les temps modernes, qui s'appelait du hareng sort au caviar ou à la passion, selon François Giroux. Je me souviens des boîtes de coco. Je me souviens que Louis Malle a commencé sa carrière en tournant le monde du silence avec le commandant Cousteau.
0: Bon, monsieur. Ah, c'est pas mal, c'est... Et un je me souviens.
4: Je me souviens.
3: De quoi? C'est quoi ton souvenir?
4: Mon souvenir.
0: Un truc qui vient.
4: Je me souviens.
3: Prends Alzheimer. Prends Alzheimer. Je me souviens.
0: Je me souviens que j'ai Alzheimer.
4: Non. Ouais, ouais.
0: Non, mais il est chouette ce je me souviens.
3: Ouais, c'est pas mal. Hein? Je vais commencer.
0: Je me souviens.
4: Quand les parents boivent, les enfants trinquent. Je me souviens du cardinal Spellman. Ça me parle. Je me souviens du colonel Townsend. Je me souviens de l'expédition Orénoque, Amazon et d'Annapurna. Premier 8000 et du Sherpa Tenzing. Je me souviens du Père Tranquille avec Noël Noël.
1: Ah, Noël Noël.
0: Et je me souviens aussi de ce film. Il m'avait marqué.
4: C'est pas avec Gérard Junior.
0: Non, c'est un film bien après. C'est un film de fin 40, Le Père Tranquille.
4: C'est
0: Non, ça ne vous dit rien.
3: Le plus ancien des films, je crois que c'était le... c'était lequel? Parce que mon père avait un restaurant à Gambetta et on recevait les bobines d'un petit cinéma qui avait fermé entre-temps. Et tous les mercredis, j'avais droit à deux places. Et comment s'appelait le film en noir et blanc, là, avec les écoliers?
1: La guerre des boutons.
3: Voilà. La guerre des boutons, tout à fait.
1: Avec le petit Gibus.
3: Voilà, c'est ça, tout à fait.
1: Qui est aussi dans Bébert et l'Omnibus.
4: Moi, j'étais.
1: Et si j'aurais su.
3: Si j'aurais su, voilà.
4: Celui-là, j'étais le voir à la garderie, au cinéma des Tourelles, à la Porte des Lilas.
3: D'accord. Ah oui, je me souviens. Okay,
4: cinéma, maintenant, c'est le Grand Prix, là, ils ont fait un magasin. Là.
3: J'avais été, donc, suite à la fermeture de ce cinéma-là, j'ai un souvenir de Grease.
1: C'est plus tard, ça.
3: À Porte des Lilas, ouais. Le premier Grease. Oh
0: bah, je me souviens des Disparus de Saint-Agile.
1: Et le remake, c'est Les Choristes. Hein. Tu sais que Les Choristes, c'est un remake des Disparus
0: Bonjour.
1: De Saint-Agile.
0: On est en direct à la radio. Est-ce que vous pourriez... Vous connaissez ce livre? Ouais. Vous pourriez me lire une page au hasard? Génial.
2: Ok, super. Alors. Je me souviens du bain que je prenais le samedi après-midi en revenant du collège. Je me souviens que je rêvais d'arriver au mécano numéro 6. Je me souviens des soldats de plomb, vraiment en plomb, et des soldats en terre. Je me souviens quand j'étais louveteau, mais j'ai oublié le nom de ma patrouille. Je me souviens des publicités phosphorescentes pendant l'entracte au cinéma Royal Passy.
0: Merci beaucoup. Vous avez un « Je me souviens » ?
2: Je me souviens de la première fois que j'ai fait un vœu aux étoiles.
0: Merci, bonne journée. RSK, c'est ton tour. Oh si, vas-y. Tout le monde l'a fait. Vas-y. Juste une page.
5: Attends,
0: bon, bah alors je vais profiter. Bonjour, on est en direct à la radio.
2: Bonjour.
0: Et c'est Radio PSG Matin. Hein, on est là tous les 15 jours. Vous connaissez ce livre?
2: Non.
0: Bon, enfin, le principe, voilà, le principe, c'est que je me souviens. Vous pourriez m'en lire une page, s'il vous plaît? Ouais.
3: Non, pas à sa,
0: vous lisez surtout pas à sa place. Hein. Faites bien attention de lire pour vous.
3: Pas à sa place.
6: Est-ce que vous voulez que je vous dise les numéros aussi?
0: Vous faites comme vous voulez.
6: Ok. 453, je me souviens de... Quelle est la couleur des petits pois? Vert. Non, les petits pois sont rouges. Merci. 454, je me souviens de Branquignol et de Dugudu et de A, les belles bacchantes. 455, je me souviens de Franck Fernandel. 456, je me souviens des petits pétards enveloppés dans du papier que l'on appelait des bombes algériennes. 457, je me souviens d'Émile Allais et de James Coutet et d'Henri Aurier.
0: Voilà. Merci. Et vous avez un « Je me souviens » ?
6: Je me souviens du Muguet.
0: Merci. Bon, bah voilà, c'est ton tour.
7: Merci beaucoup. Je me
2: souviens. Je voudrais un jour faire une tentative d'épuisement d'un lieu gervaisien. Depuis la vitre, non? Quand tant qu'on est dans Pérec.
0: On prend rendez-vous, on fait ça.
2: Ouais, d'accord. Bah dans 15 jours, si vous voulez. Parce que là, c'est long quand même. Il faut se préparer un peu, non? Non.
0: Reviens. Ah bon? Bon bah alors quand? ouais, volontiers. Bah, je sais pas, on en parle tout à l'heure. Enfin, non, là, vous êtes pressé ou...
2: Bah, je pense que je vais pas rester. Ouais,
0: d'accord, parce que nous, on est là de 7h à 9h.
2: De 7h à 9h.
0: 7h à 9h. Mais...
2: J'ai entendu que c'était tous les 15 jours votre émission. Ouais,
0: mais vous viendriez tôt pour faire cette tentative d'épuisement?
2: Non, je peux pas parce que j'ai un petit garçon, mais à l'école.
0: Alors, on peut faire une tentative d'épuisement. Après la tentative d'épuisement.
2: À travers la vitre,
0: Oui, bien sûr. Non, parce que la tentative d'épuisement, j'ai repéré, c'est vraiment des tentatives, parce qu'on est toujours même limité dans le temps et on ne pourra jamais épuiser un lieu.
2: Et puis, surtout, ce n'est pas celui-là, d'ailleurs.
0: Donc, ouais, ok, on prend rendez-vous. Ah non, super. RSK, alors, il va choisir une page, au hasard.
5: Une page au hasard, je me souviens, je ne vois rien, là, attends.
0: Vas-y.
5: Du nageur, Alex Jani. Je me souviens du pigeon, des pigeons de Jacques Duclos. Je me souviens que Jean-Paul Sartre a travaillé au scénario du Franz John Houston. Je me souviens que j'ai appris avec un soin particulier le nom des couleurs héraldiques. Sénope veut dire vert, sable veut dire noir, gueule veut dire rouge, etc. Je me souviens du Carteron, de généraux du Putsch d'Alger, Salon Jouot, Châle et Zeller.
0: Est-ce que tu as un « je me souviens » ?
3: Non, de rien.
0: Si. Je vais le poursuivre derrière son
5: comptoir. Du sable noir.
0: Super, merci. Bah ouais, bah alors, ok, le 18, c'est, ouais, bah oui, c'est le 18 mai, vous venez bah, quand vous voulez, et quand vous êtes là, on fait un « je me souviens
2: ». Non, une tentative d'épuisement.
0: Une tentative d'épuisement par la fenêtre. Et donc, eh ben, donc on dit que quand vous êtes là, parce que au moment où vous êtes là, on fait ça jusqu'à la fin de l'émission.
2: J'interromps quoi. Tout et on fait ça.
0: On fait ça jusqu'à... Ok.
2: D'accord, ouais. Ça marche.
0: Ah super, génial. Merci beaucoup et bonne journée et à dans 15 jours. Bah voilà, ça c'est du rendez-vous.
1: Mais oui, merci. Il est 8h55.
0: Il est 8h55, mais,
1: c'est
0: mais
1: parfait.
0: Est-ce que Jérém, ta veste est tombée par terre. Allô ? Allô ?
1: Allô ?
0: Allô ? Allô ?
1: Allô ?
0: Bonjour !
1: Bonjour !
0: Un lecteur. Oui, ça va et vous ? Ça va ?
1: Ah, ça va et vous ? Il répond.
0: Alors, ça va et vous ? Ça va et toi ? Bah ouais. Ça, c'est une bonne... Bon, il est 55. Allez, on va faire une dernière lecture de... On va faire une dernière lecture de livre. LPTTCHN, toi, tu ne nous as pas lu. Ou alors, peut-être... Non ? Si on va faire un je me souviens. Allez. J'y vais. Je profite.
8: Mes respects, messieurs.
0: Mes respects.
8: Ah, je vois rien. J'ai pas de lunettes. C'est pour lire.
0: Tu veux les miennes ? Ouais. T'as pas de lunettes, mais tu pars non, travailler
8: non.
0: Sans lunettes ?
8: Non, je suis à moto, donc.
0: Oui, bah oui, à moto, il n'y a pas besoin de voir, quoi.
8: Non, il est mauvais. Oui,
0: non.
8: Non, non, non. En fait, pour les lectures, il faut mes lunettes. Ouais. Pas très bien.
0: Et tu les as pas, là ?
8: Je suis un peu aveugle. Okay. Sinon, c'était avec plaisir.
0: Ah bah, peut-être la prochaine fois. Ou alors, je te prête mes lunettes.
8: Fois. Quels sont vos horaires, les jours, en fait ? Vous pensez que je verrai avec ?
0: Bah, je sais pas.
8: Non, je vois rien. Vous êtes plus aveugle que moi, je crois.
0: Peut-être, ouais. Ouais. Peut-être. Ah bah ouais, peut-être celle-ci. Bah oui, on va essayer toutes les lunettes du café.
8: Non, j'ai pas encore plus flou avec ça. C'est marrant, ça.
0: Bon, la prochaine fois.
8: Premier juré.
0: Super, ça marche. Si, lis-moi une page. Tout le monde a lu une page.
9: Alors. Je me souviens des litinées du docteur Gustin. Je me souviens des mois de mai à Étampes, quand on commençait à aller à la piscine. Je me souviens que j'avais l'ambition d'avoir un jour 57 variétés de Heinz. Je me souviens de Klostermann et du commandant Mouchotte, qui depuis est devenu pour moi le nom d'un chat que mes amis avaient trouvé rue du commandant Mouchotte, derrière Montparnasse. Je me souviens du premier de cordée de Frison Roche.
0: Merci. T'as un « je me souviens »
9: Je me souviens qu'il faut que je passe à la pharmacie aujourd'hui. Il ne faut pas que j'oublie.
0: Merci. Bon, ben bah voilà, bah on va finir en douceur. Hein ? Qu'est-ce que t'en penses ?
1: Mais c'est bien la douceur.
0: Il est 57. On vous laisse goûter du vanilla tranquillement. On remercie tous ceux qui sont passés par là. Oui, pardon.
1: Est-ce que tu as tout ce qu'il te faut ?
0: Est-ce que j'ai tout ce qu'il me faut ?
1: Voilà.
0: Comme chacun sait, on n'a jamais tout ce qu'il nous
1: mais faut. On a tout ce qu'il nous faut, mais on ne le sait pas.
0: Mais on ne le sait pas. On ne le veut pas. On ne
1: l'a pas. On ne veut pas le savoir, et pourtant.
0: On ne veut pas le savoir. Non, est-ce qu'on peut le savoir ?
1: Mais la meilleure façon de savoir, c'est de ne pas savoir. Je vous laisse là-dessus. Et voilà, tu savais qu'il y a des cours de dessin, il y a des stages
0: 35,
1: de dessin.
0: 36, ouais.
1: C'est formidable.
0: Il est 58 et 43 secondes. Donc on remercie tout le monde, tous ceux qui sont passés, qui ont accepté, ceux qui ont refusé, ceux qui sont restés à l'écart, tous ceux qui nous ont salués, tous ceux qui reviendront, tous ceux et celles qui nous ont donné rendez-vous.
1: Voilà, et à tous les futurs
0: et
1: rendez-vous.
0: À tout, voilà, LND est passé en coup de vent, on n'avait pas eu de chanson.
1: Mais elle a eu le temps de voir son thé citron, elle va saluer les auditeurs.
0: On va finir en, on va finir en douceur et en café Vanilla Café. C'était la matinale de Radio PSG Matin, lundi 4 mai 2026. En public et en direct du Vanilla Café. Salut à tous.
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12: Certaines sont avocates ou mathématiciennes, certains sont ingénieurs, banquiers, architectes, et cela ne les empêche pas de pratiquer le piano plusieurs heures par jour et d'entretenir leur virtuosité, même si leur profession reste indépendante de cette passion musicale. Ces pianistes se fédèrent autour du Festival des Amateurs Virtuoses, dans lequel ils se rencontrent, se produisent, participent à des masterclass avec des pianistes qui, eux, ont fait carrière dans la musique. Pour échanger sur les valeurs si proches de l'olympisme de ces amateurs, nous recevons Julien Kurtz, le directeur artistique du festival Amateur Virtuose, Xavier Emono, avec qui il se produit quelquefois à quatre mains, mais aussi la pianiste et pédagogue Rena Cherechevskaya, qui enseigne à l'École Normale de Musique de Paris Alfred Cortot et compte parmi ses élèves des pianistes vedettes, mais aussi des amateurs. Et vous allez pouvoir entendre comme, pour nos invités, il y a une grande nuance entre un amateur et un dilettante, même si la dite nuance reste à débattre.

0: Un extrait de La Rhapsody in Blue de George Gershwin par Xavier Emono et Julien Kurtz au piano en quatre mains. Bonjour à vous deux.
1: Bonjour.
2: Bonjour.
0: Julien Kurtz, vous êtes le directeur artistique du festival Les Amateurs Virtuoses. Ça se présente un peu amateur virtuose comme une oxymore que pour vous ça n'est pas.
1: Oui, ça devrait peut-être pas être une oxymore, mais en effet, parfois, ça peut être entendu comme tel. Au début, on s'appelait les amateurs, et puis au bout de quelques années, on a fait cet ajout de l'adjectif virtuose, parce que ça pouvait effectivement prêter à confusion. Le mot amateur est souvent un peu connoté, pas exactement comme on souhaiterait qu'il le soit, un peu amateur du dimanche, et c'est exactement tout le contraire des musiciens qui participent dans le festival, et qui sont des musiciens très aboutis, qui ont généralement des formations musicales très solides, en plus de leur profession, et qui sont tout à fait capable de tenir la scène pour des concerts, pour participer à des masterclass, etc.
0: Parce que ce qu'on voit directement dans les éléments de communication du festival, c'est voilà, comme fonction donner à entendre des pianistes dont les professions sont très variées, ingénieurs, architectes, médecins, professeurs, vendeurs, c'est-à-dire à peu près tout sauf pianiste.
1: Ah ben oui, c'est le principe, effectivement. Mais après, et ce depuis les origines du festival, on a toujours également associé les plus grands professionnels pour épauler ces amateurs, pour les accompagner dans des masterclass, pour leur donner des conseils, également pour participer, pour partager la scène ensemble. Donc on est bien conscient qu'il y a évidemment un univers entre les deux, mais le but du festival, c'est d'être justement ce point de rencontre entre les amateurs d'une part et les professionnels de l'autre.
0: Et d'ailleurs, on avait dans Métaclassique donné à entendre l'une de ces masterclass avec Lise de la Salle. Je crois que c'était dans la première année de l'émission.
1: Tout à fait, il y a 3 ans, 2 ou 3 ans.
0: Ouais. Et alors, c'est intéressant justement comme ces moments-là sont des moments de partage, évidemment pleinement musicaux, mais où on est comme libéré d'une espèce de charge. C'est comme si on retrouvait le goût de la gratuité, enfin de quelque chose qui est très interne à la musique et qui a. Et ça levait les histoires de pression, de concurrence, de rivalité un peu, enfin il y a...
1: Ben, j'espère, c'est un petit peu le but. C'est vrai que le fait de pour les amateurs, bien entendu, d'être extrait de toute forme d'intérêt financier montre qu'ils ne le font que pour le plaisir d'être là. Et donc, pour le plaisir de partager, il y a toujours, et c'est sans doute assez sain d'ailleurs, une forme de pression que chacun se met avant de passer sur scène, tout simplement par envie de ne pas décevoir le public qui s'est déplacé, ça c'est bien légitime. Mais je ne pense pas qu'on puisse vraiment parler de rivalité entre les pianistes amateurs qui participent, et c'est d'ailleurs tout le sens de ce projet qui est un festival et non pas un concours. La rivalité, normalement, a disparu. Elle peut exister lors des concours, mais nous sommes tous sauf un concours.
0: Bonjour Xavier Emono. Vous avez-vous participé à des concours de pianistes amateurs?
2: Oui, tout à fait.
0: Ouais. Beaucoup même.
2: On va dire oui, pas mal, ouais. Très focalisé sur Paris et puis les États-Unis uniquement. Voilà.
0: Vous avez eu par exemple le premier prix du concours de Polytechnique.
2: Oui.
0: Alors ça, je ne savais pas qu'il y avait un concours de pianiste à Polytechnique.
2: Oui, il existe depuis longtemps. Alors, je ne sais pas s'il existe encore aujourd'hui. Non, il a disparu, mais oui, ouais. Il existait depuis très longtemps. Ouais.
0: Parce que vous avez été polytechnicien.
2: Tout à fait.
0: Et cumuler l'activité de piano quand on fait des études qui demandent autant de travail, que c'est compliqué par définition ou...
2: C'est un peu compliqué, alors surtout avant de rentrer à Polytechnique. C'est une fois qu'on est dans l'école, voilà, on a un tout petit peu plus de temps, mais en classe prépa, oui, c'est très chargé comme emploi du temps. Donc j'ai arrêté pendant 1 an de jouer du piano.
0: Ah oui, pendant
2: dernière
0: un an.
2: Année de maths spé pour voilà, donner les pleines chances pour rentrer à Polytechnique.
0: Vous êtes aussi 3e prix du concours Van Cliburn de 2016.
2: Ouais.
0: C'est un concours qui se déroule comme un concours, c'est-à-dire que de fait, il n'y a que des amateurs, mais c'est comme si vous étiez des professionnels.
2: Oui, exactement. Alors, c'est un concours très exigeant. Exigeant parce qu'il y a déjà une sélection sur vidéo. Il y a à peu près 200 et quelques candidats. Et ensuite, donc, sélection pour 70, puis maintenant, c'était 48. Et puis, on a différents tours, voilà, comme un concours normal, avec un programme là, que l'on choisit. Et on a la chance de jouer avec l'orchestre dans la grande salle où a lieu le prestigieux concours Van Cliburn pour la finale. Voilà.
0: Mais alors, précisément, faire des concours de dimension internationale quand on est amateur et qu'on a vocation donc à rester amateur, ça fait forcément émerger la question de la frustration de ne pas se professionnaliser en piano ou pas ?
2: Alors, la frustration, elle intervient toujours à un moment dans la vie, donc je l'ai eue, et puis aujourd'hui, je ne la vis plus du tout. On peut détailler ce point-là, mais...
0: Oui, oui peut-être, oui, parce que c'est vraiment un sujet. Oui.
2: Exactement. Donc, alors moi, ça s'est passé autour de la quarantaine, la fameuse crise de la quarantaine.
0: Donc jusqu'à 40 ans, vous êtes resté frustré de ne pas avoir pu vous professionnaliser.
2: Voilà, entre 20 et 40 ans, on se pose toujours des questions. Est-ce que finalement, je ne devrais pas tout arrêter, faire du piano, etc.
0: Ouais.
2: Et puis en fait, je me suis dit non, parce qu'en fait, j'avais le meilleur des deux mondes. C'est-à-dire que... toutes les contraintes d'une carrière de pianiste professionnel sont levées avec le statut des amateurs, et puis aussi un peu grâce à Julien. C'est-à-dire qu'on n'a pas la pression, on ne joue pas notre carrière. S'il y a un concert qui se passe mal, la critique ne nous massacre pas.
0: Elle ne vous massacre pas parce qu'elle n'est pas là.
2: Voilà, elle n'est pas là. Alors, nous, on a une certaine exigence vis-à-vis du public.
0: Bien sûr.
2: Voilà. Ouais. Donc,
0: bien sûr.
2: Voilà. Ouais. Donc, et puis vis-à-vis de nous-mêmes. Pas cette pression-là.

0: Pareil, on n'a pas de contrainte à aller prendre des cachets ou à faire des choses qui ne sont pas forcément alignées avec nous.
1: Oui, parce que par ailleurs, vous êtes directeur marketing, innovation et services du groupe Transdev.
0: Tout à fait.
1: Qui est un opérateur de mobilité.
0: Exactement.
1: Mais alors, par contre, on pourrait se poser la question inverse. Est-ce que vous ne vous sentez pas parfois freiné dans votre évolution professionnelle du fait de devoir quand même passer plusieurs heures par jour à faire du piano ?
0: Non, alors pas du tout en fait, puisque bon, en fait, moi je passe toutes les semaines au travail comme n'importe qui,
1: ouais.
0: Donc j'ai pas du tout ce frein-là, quoi. Voilà. Par contre, le frein, c'est des fois on souhaiterait faire un peu plus de musique et on n'a pas tout le temps de temps. Et moi, par exemple, j'aimerais beaucoup, j'ai un peu appris à écrire, composer, et là, par contre, je manque sérieusement de temps. Voilà.
1: Ah oui, pour prolonger l'activité musicale jusqu'à la composition. Ouais. Bonjour, Rena Chereshevskaya.
2: Bonjour.
1: Vous enseignez le piano à l'École normale de musique de Paris. Vous avez eu dans votre classe de très grands pianistes qui sont devenus des très grands professionnels. On peut en citer quelques-uns, peut-être.
2: C'est Marussia Janté.
1: Oui.
2: C'est Rémi Genier.
1: Oui.
2: C'est Lucas Debarque, c'est Alexander Kantarov, c'est Alexander Slobodianik, vous savez, il y en a beaucoup.
1: Alors là, ceux que vous avez cités précisément, ce sont ceux qui sont devenus professionnels.
2: Oui.
1: Est-ce à dire qu'ils ont fait fausse route ?
2: Fausse route, chacun choisit ce qu'il veut. Hein. C'est pour eux, probablement, ce n'est pas une fausse route. Si vous prenez, admettons, comme exemple, Alexandre Kantarov,
1: oui.
2: Il a décidé à l'âge de 16 ans.
1: Et qu'il deviendrait
2: pianiste professionnel et il est entré à CNSM et il a tout fait. Et voilà, et un peu tout le monde comme ça. Je prends là maintenant que les noms vraiment très connus, disons planétairement connus.
1: Oui.
2: Lucas Debarque, il a décidé à l'âge de 20 ans, je crois.
1: Mm-hmm.
2: Rémi, c'est une autre histoire. Rémi, il a voulu faire la musique depuis son enfance. Il venait, Rémi Junier, je veux dire, il venait à Colmar à l'âge de 13 ans avec sa maman de Montpellier. J'ai travaillé à Colmar à l'époque. Et à partir de l'âge de 14 ans, il prenait lui-même le train de nuit pour venir à Colmar. Et il me disait que je suis déjà à 7h30 à l'école. J'ai dit, Rémi, je ne peux pas être à 7h30, désolé, alors tu prends ton oreiller et tu dors. Et moi, je viens à 8h, si tu me permets. Voilà, et c'est le garçon dont la tête, c'est la tête d'un polytechnicien, quoi.
1: Mais il n'a pas fait polytechnique, alors ?
2: Non.
1: Ouais.
2: Non, il a décidé autrement.
1: C'est-à-dire qu'il a choisi d'embrasser une carrière musicale au point de renoncer
2: absolument.
1: À...
2: Mais parmi mes étudiants, il y a ceux qui choisissent au contraire, pas la musique. Arnaud Dupont.
1: Oui.
2: Il a commencé chez moi à l'âge de 9 ans. Et je l'ai guidé. À l'âge de 12 ans, il a joué déjà à Moscou, grand festival de Vladimir Spivakov. À l'âge de 17 ans, il m'a annoncé, grande nouvelle, qu'il va faire une grande école.
1: Alors, comment vous le recevez quand...
2: J'ai dit, ça... mais c'est moi qui est malade ou toi ?
1: Ah, pour vous, c'était pas normal, donc ?
2: C'est pas que c'est pas normal, mais d'un côté... Mes chers amateurs, de ma part, ils ont l'amour vis-à-vis à eux et grand respect. Respect, surtout ici en France, le respect parce que moi, je ne connaissais pas ce genre d'entrée dans la musique professionnelle, je dirais, avant que je suis arrivée en France. Je veux dire l'entrée des amateurs dans la musique professionnelle. Vous voyez ce que je veux dire ? Bien que dans ma famille, tout le monde joue, tout le monde chante. Mon frère aîné qui est top diplomate, il joue du piano, il sait improviser, pas moi, le jazz. Il chante à la Frank Sinatra. Un autre frère, il joue saxophone et piano aussi. Je sais ce que ça veut dire d'être amateur, mais ils ne savent pas jouer ni une seule note d'une étude de Chopin. Alors, bref, c'est impensable parce que c'est considéré comme ce qui est vrai, un vrai métier.
1: Mm.
2: Moi, je dirais que

0: le vrai métier d'un musicien, c'est presque esclavage.
1: Donc vous êtes quand même acquise à l'idée que on a que les avantages quand on reste amateur.
0: Je ne sais pas, mais quand j'ai dit l'esclavage, ça veut dire qu'avec l'amour pour le métier. Ça veut dire que si les amateurs, ils passent, admettons, 8 heures ou je ne sais pas, 7 heures dans leur bureau, je ne sais pas pourquoi tout le monde très étonné ici en France, en Europe, je dirais que, écoutez, mais la musique c'est pour plaisir, 7 heures, mais parfois c'est même 14 heures si on a quelque chose devant nous. Vous comprenez ce que je veux dire? Mais la différence, comme je vois, peut-être je me trompe et mes amis amateurs vont me corriger, moi j'apprends mes étudiants, surtout ceux qui sont très en réponse, très talentueuses, quand ils travaillent, d'essayer de calmer ces émotions et mécaniser leur outil pianistique pour l'interpréter. Vous voyez, pour chaque interprétation, nous avons les outils pianistiques, techniques. Ça, il faut, vous savez déjà ce que vous devez faire, vous avez trouvé, essayez de mécaniser pour ne pas dépenser tes émotions. C'est extrêmement difficile, parce qu'à un moment même, quand moi je travaille piano, tout à coup je sens que je commence à souffrir. Ça veut dire que nous, quand nous travaillons, c'est tout est branché, la tête, physique, tous nos outils comme les oreilles, comme les cerveaux, comme
1: ça,
0: les
1: doigts.
0: Ça, il
1: n'y a pas de différence entre les types d'élèves pour ces considérations-là. C'est-à-dire que vous les abordez de la même façon selon qu'ils se destinent à une carrière de pianiste ou qu'ils soient amateurs.
0: Mais absolument,
1: bien sûr.
0: Ça c'est une autre question. Mais nous, les professionnels, quand nous travaillons en plus, pourquoi ça prend beaucoup des heures? En plus, c'est l'âme. Alors là, c'est difficile. Tout, symbiose de tout, ça c'est difficile. Pour les amateurs, j'avais le plaisir, grand plaisir, et c'est l'exemple pour tous les professionnels. Parce que quand on me dit, « Ah, Madame Tcherechevska, vous savez, j'avais très intense la musique de chambre cette semaine, et c'est pourquoi je ne suis pas trop prête. » Pardon, la musique de chambre? Moi, quand j'ai été au conservatoire de Moscou en tant qu'étudiante, j'avais même politéconomie ou athéisme scientifique ou communisme scientifique, etc. Polyphonie obligatoire, solfège obligatoire, tout était obligatoire. La classe d'accompagnement, la musique de chambre. Et néanmoins, nous avons pu construire notre temps de manière qu'on pouvait avoir beaucoup de temps pour les amateurs. Ils travaillent toute la journée et puis après ils viennent à la maison et eux ils travaillent leur piano, leur violon, etc. Alors quelle concentration ils doivent avoir pour faire durant 2 heures ce que vous n'avez pas. Vous me dites que c'est la musique de chambre qui a pris le temps.
1: Vous vous servez des amateurs comme d'exemple pour vos étudiants qui veulent devenir professionnels.
0: Absolument.
1: On va écouter un extrait de Vers la flamme, l'opus 72 de Scriabine par Arnaud Dupont.

0: Arnaud Dupont dans Vers la flamme de Scriabine. Julien Kurt, Arnaud Dupont donc a participé au festival Les Amateurs Virtuoses.
1: Oui, à plusieurs reprises.
0: On peut dire qu'il y a quand même des noms qui émergent sur cette scène parallèle, comme on disait avec Xavier.
1: Oui, bah, la force des choses, puisqu'il y en a qui. Bon, déjà, on est une organisation française, donc on fait pas mal de concerts en France, et il y a, par la force des choses, pas mal de pianistes français qui sont amenés à participer. Et effectivement, Arnaud, depuis que je l'ai rencontré, grâce à Réna, il y a, je sais pas, peut-être 10 ans maintenant, je sais pas exactement, mais il participe régulièrement, oui.
0: Il est actuaire
1: Oui.
0: le jour et pianiste le soir, on
1: C'est
0: imagine
1: ça.
0: quelque chose comme ça.
1: Ouais.
0: Le festival Amateur Virtuose, donc, qui est basé à Paris, vous disiez, mais il est de plus en plus, on peut dire, international.
1: Oui, en tout cas, il a toujours été, hein, depuis la deuxième année de son existence, 2009. On a toujours fait une édition itinérante chaque année. Là, on vient, il y a quelques semaines, de terminer un festival à Bayreuth, en Allemagne, pour la troisième fois à Bayreuth. Je prépare pour l'année prochaine un projet au Brésil et au Maroc, qui aurait dû avoir lieu il y a quelques mois et qui a été reporté à cause du séisme.
0: D'accord. Et donc, ça veut dire que les pianistes amateurs virtuoses de tous les pays se connaissent entre eux?
1: Bah de plus en plus, en tout cas,
0: Oui.
1: on essaie de les connecter les uns avec les autres. Les concours jouent un grand rôle pour cela déjà, puisque nous, l'une des façons de recruter ces pianistes, c'est quand même d'aller les chercher parmi les finalistes de ces concours. Et on retrouve souvent des têtes connues, voilà, des gens qui participent à plusieurs concours. Donc il y a une communauté qui se forme petit à petit, mais qui s'élargit année après année. Donc oui, effectivement, au niveau international, ces pianistes se connaissent, échangent, deviennent, forment une grande communauté.
0: Oui, Irena, oui.
2: J'ai voulu dire une chose très intéressante, ce que j'observe. Parmi mes étudiants, il y a quelqu'un qui était un des plus grands professionnels, qui a joué avec Gergiev, qui a joué avec, je ne sais pas, tous les Tsimerkanov, etc. Mais à un moment donné, il décide qu'il va faire le cinéma à Hollywood comme acteur, comme peut-être les scénarios, etc. À ce moment, il continue de temps en temps jouer, et il joue 1000 fois mieux que quand il était dans la profession. Parce que là, il commence à avoir, il a moins de trac vis-à-vis de la scène. Comme si, comme je disais que les grands-parents moins de responsabilité vis-à-vis de ses petits-fils et filles, alors c'est pourquoi il les aime. C'est avec la scène, c'est presque la même chose. Quand tu n'as pas la responsabilité et tu gagnes pas avec ça, alors tu joues avec plaisir, tu n'as plus peur, tu t'en fiches un tout petit peu de
0: Ah, alors ça,
2: tout.
0: c'est très important. C'est-à-dire, Xavier Monod, depuis que vous avez passé le stade de la frustration, que vous avez fait le deuil de la professionnalisation
1: Ouais.
0: dans la musique, est-ce que vous jouez encore mieux?
3: Alors là, moi je dirais non, parce
0: Ah
3: que en
0: bon?
3: fait moi j'ai le même niveau de pression.
0: Ah, vous mettez le même niveau de
2: Mais
0: pression.
2: parce qu'il
3: Ouais.
2: continue les concours.
0: Et il continue à suivre votre
2: Ça,
0: enseignement
2: c'est pas la
0: aussi.
2: même chose.
0: Ouais.
2: Mais il y a une chose. Est-ce que vous avez vu Xavier quand il a joué le final, admettons, à Texas?
0: Ah non, pas en vrai, en vidéo,
2: Non?
0: oui.
2: Alors, il était avec son pied cassé, hein, avec une attelle.
3: Une
2: Alors,
3: botte de
2: et il
3: marche et
2: sort,
3: Covid.
2: voilà.
3: J'ai joué en avec
2: Si,
3: Covid.
2: sinon, je vous garantis, il aurait pu être premier. Tout simplement, on n'a pas assez vu, même à moi, hein, à cause de son pied. Et il sort sur la scène, et comme moi, à l'époque, à propos, mais j'ai fait l'accompagnement, et toi, solo, avec l'orchestre. Et sur la scène, il enlève cet autel, il donne ses béquilles à quelqu'un qui. Voilà, il commence à jouer comme s'il n'a rien été.
0: Mais est-ce qu'on peut dire qu'avec un public comme celui des amateurs, on peut compter sur plus de bienveillance dans l'écoute?
3: Oui. Plus de bienveillance dans l'écoute, également comme c'était mentionné aussi de la bienveillance entre pianistes.
0: Oui.
3: Donc on a un grand plaisir à se retrouver dans chaque festival de plus en plus. Donc non,
2: C'est
3: c'est une
2: génial.
3: dimension
2: Moi,
3: importante.
2: vous savez, moi, je travaille comme je travaille. Ça veut dire que pour le public pardonne beaucoup des choses. Moi, en tant que professionnel et les oreilles d'un coach, je dirais, ou metteur en scène pour les professionnels, je pardonne rien du tout. Et je travaille avec mes amateurs quand j'ai de la chance de travailler avec eux. Je vais expliquer pourquoi de la chance. Alors, je pardonne rien du tout, n'est-ce pas? Pianistiquement.
3: Et c'est franchement, je pense que le cas de Réna est assez unique parce qu'elles nous considèrent, elles nous traitent de la même façon que les professionnels.
2: Absolument.
3: Ce qui n'est pas du tout le cas de nombreux autres professeurs.
0: Oui.
3: Qui voilà, ont une autre conception, sont moins exigeants, etc.
0: Oui.
3: Avec Réna, c'est... Alors pour nous, non seulement c'est très valorisant, et puis surtout, bah, ça nous fait énormément progresser, ça nous montre la voie. Et aujourd'hui, aujourd'hui, si j'ai une frustration, ça reste de ne pas avoir rencontré Réna beaucoup plus tôt. Parce que moi, le... non, mais le...
0: Indépendamment en fait, même de ne pas se professionnaliser.
3: Exactement. Ouais. Moi, je ne suis pas issu d'une famille de musiciens, de traditions, etc. Et au contraire, la musique était perçue comme quelque chose de dilettante le week-end.
0: Oui.
3: Et je suis resté dans cette conception-là pendant très longtemps. Et j'avais, désolé, je ne vais pas être modeste, mais c'est vrai que j'avais quelques dons ou facilités. Et donc, je m'en contentais. Mmh. Voilà, je ne suis pas allé attaquer le côté mécanique que Réna fait travailler, la précision.
2: Mécanique
3: voilà.
2: Entre guillemets.
3: Bien
2: parce
3: sûr,
2: que
3: bien sûr.
2: Mécanisme. C'est les nouveaux outils qui servent la grande interprétation, finalement. Parce qu'on vient, on pense que, et comme les professionnels, à propos, qui veulent cette carrière, ils viennent, ils jouent. Ils jouent. C'est vraiment, ils jouent. Et puis
0: alors,
2: après...
0: c'est vraiment... Qu'est-ce que vous pensez de cette citation de Roland Barthes ? L'amateur égale celui qui simule l'artiste. Mais il ajoute une parenthèse, et l'artiste devrait bien, de temps en temps, simuler l'amateur.
2: Bravo. Bravo.
3: Alors,
2: c'est
3: une
2: exactement...
3: définition. Alors, moi, j'en ai amené une autre.
0: Ah.
3: Alors que, vous voyez, alors, ça, c'est extrêmement intéressant. Ce sont les passerelles entre nos deux vies. Où la musique m'a fait rencontrer des gens, m'a amené des choses dans mon milieu professionnel, et vice-versa. Et j'ai eu un séminaire avec le comité de direction de Transdev, une espèce de coaching global du comité de direction. Et à un moment, on est arrivé à cette notion d'amateur versus professionnel. Je ne vous explique pas pourquoi. Et ce coach-là, il a dit « L'amateur, il fait ce qu'il faut faire quand il en a envie. Et le professionnel, il fait ce qu'il faut faire parce qu'il faut le faire. » Et qu'il a une contrainte. Et on voit bien qu'il y a, là, il n'y a pas de notion d'argent. On fait ce qu'il y a à faire. De la même façon qu'on soit amateur professionnel, c'est juste le monde extérieur qui vous et vous-même qui vous imposez autre chose.
0: Mais il y a quand même comme sous-texte à cette idée que le professionnel oublierait d'avoir envie.
3: Bah, parfois.
2: Même, je peux dire, quand Alexandre Kantarov, il dit que je veux prendre mon sac à dos et aller dans les montagnes au Japon... ça veut dire que de ne plus entendre la musique, et avant-hier, on m'a posé la question, est-ce que c'est vrai ce qu'il dit ? Mais c'est pas possible,
0: bah,
2: sa musique.
0: Il a des pulsions de décrochage, mais il doit pas être le seul.
2: Absolument, parce que nous sommes tout le temps dans la musique, dans la musique, dans la musique, et à un moment donné, je rentre à la maison et j'éteins tous les objets qui peuvent provoquer la musique. Les amateurs, c'est exactement au contraire.
0: Ah, mais c'est vrai que l'amateur, il pense jamais arrêter.
2: Non, au contraire, ils sont sa musique, ils arrivent à la maison, ils branchent, ils écoutent la musique. Ouais. Moi, je dois me reposer. Et aussi les musiciens, je veux dire, les interprètes.
0: Est-ce que dans... Oui.
3: Pardon, une dernière notion assez intéressante. Tout à l'heure, j'ai parlé de l'histoire de frustration, etc., autour de la quarantaine. Et en ayant beaucoup discuté avec différentes personnes, en fait, on est arrivé... j'ai eu un très bon conseil de quelqu'un qui m'a dit, mais... Pourquoi dans votre tête, vous mettez amateur, on s'en fiche en fait. Faites comme si vous étiez professionnel, en changeant rien, mais juste psychologiquement.
0: Donc simuler l'artiste, justement,
3: alors,
0: c'est la phrase de Barthes.
3: C'est la fameuse simulation d'artiste, mais du coup sans vraiment simuler. Et j'ai attaqué la préparation des concerts depuis, bah, comme si je menais une carrière et j'étais professionnel, et donc avec beaucoup plus d'exigence dans la production, et donc je m'y prends beaucoup plus tôt, je travaille beaucoup plus... avec des très bonnes personnes, enfin voilà.
0: Et le même plaisir, la même nature
3: toujours,
0: de plaisir. Est-ce que dans l'environnement de ces amateurs virtuoses, certains ont fait autant le deuil que Xavier, ou d'autres ont encore un peu envie de se professionnaliser ?
1: Y en a toujours quelques-uns qui, visiblement, se posent la question et qui ne savent pas trop où ils habitent de ce point de vue-là.
0: Oui.
1: C'est-à-dire qu'à un moment donné, ils disparaissent un petit peu du champ des amateurs virtuoses parce qu'on voit qu'ils veulent faire d'autres projets plus professionnalisants. Mais ils sont très peu nombreux, hein, très peu nombreux. Et j'ai tendance à penser, surtout quand on arrive voilà, 30 ans, 40 ans, etc., que c'est un peu une gageure et que c'est, et qu'on est, comme le disait Xavier tout à l'heure, dans une bien meilleure posture, à la fois pour produire quelque chose de qualité et puis pour être épanoui dans ce qu'on fait lorsqu'on le fait en tant qu'amateur. Mais effectivement, il y a toujours un moment donné...
4: Quand on est au clair avec la frontière.
1: Oui, mais, voilà. Ouais. Mais il y a un moment donné où je pense à peu près tout le monde dans l'équipe, là, s'est posé la question et a vécu une sorte de frustration parce que...
2: Et peut-être même toute la vie.
4: Mais oui, ça peut
2: durer. À l'époque, tu m'avais demandé d'écouter et peut-être un peu travailler avec un chirurgien qui a eu à l'époque 70 ans déjà. Alors moi, je n'exagère pas du tout. Il m'a parlé 3 heures sans exagération. Heureusement que je n'avais pas quelqu'un d'autre derrière lui. Et il a littéralement pleuré. Il m'a raconté sa vie. J'ai fait connaissance avec lui au Festival des amateurs, quand j'ai été marraine.
4: Ouais, je vois. Est-ce qu'il portait comme un fardeau le regret de ne pas avoir fait métier
2: de... Absolument, il a dit que c'est ses parents qui sont coupables et qu'il est devenu chirurgien parce que c'est aussi les doigts qui fonctionnent. Et il a littéralement pleuré et je me suis même dit, mais... Je ne suis pas à l'église, quand même. 3 heures avec pleurer et tout. Mais il m'a touchée profondément, vous savez. Et je peux vous dire que les amateurs, comme Xavier, comme Julien, ils m'apportent beaucoup. Parce qu'ils partagent avec moi leurs idées.
4: Vous pourriez les reconnaître à l'oreille ?
2: Les amateurs ?
4: Oui.
2: Mais bien sûr.
4: Alors, on fait un test.
2: Mais ça dépend. Hein. Si c'est Jonathan Gilad, admettons, à l'époque...
4: Alors, c'est quand même un de vos élèves.

0: Peut-être avant de demander Arena, donc si c'était un amateur ou un professionnel, Julien, vous avez une hypothèse?
1: Non,
0: Non.
1: franchement, non, non, pas
0: Xavier?
1: spécialement. Amateur.
0: Amateur, qu'est-ce qui vous fait dire ça?
1: Moi, je pense pour la ligne de conduite du haut.
0: Donc c'est la main droite
1: Ouais,
0: qui
1: le
0: vous.
1: champ, la conduite du champ, et voilà.
0: Réna, vous pensez que c'est.
2: Cette question pour moi, c'est très dangereuse.
0: En effet, vous prenez un risque dans cette émission, j'en suis conscient.
2: Non, c'est pas ça. Moi, j'ai toujours quelque chose à dire. Vous savez, mes oreilles, ils remarquent pas assez la voix du haut, mais je dirais que comme si c'est moi, j'ai entendu quelque chose absolument nécessaire, ce qu'on fait pas dans cette étude. Les étudiants, et je commence à travailler, c'est le milieu, au contraire. Je commence par ce que c'est une étude. Alors, ça me manque, et l'un et l'autre, je dirais comme ça, que peut-être c'est un professionnel, entre guillemets, qui n'a pas encore grande carrière. À l'époque.
0: Donc un professionnel débutant, ce serait une façon d'inventer des catégories intermédiaires pour pouvoir
2: Oui,
0: s'en
2: pas
0: sortir.
2: peut-être même pas débutant, mais qui pas encore
0: Un jeune
2: achevé,
0: professionnel.
2: c'est pas encore perfection de cette étude. C'est une étude, une des plus difficiles, il
0: L'opus
2: semble.
0: 25 numéro
2: Oui,
0: 1 de Chopin.
2: numéro un.
0: Vous avez reconnu que c'était un de vos élèves, justement à la conduite quand même de...
2: Le milieu, le
0: Ah, par le
2: milieu.
0: milieu, vous
2: Oui,
0: saviez que ça sortait de chez
2: oui. Oui,
0: vous.
2: je me
0: Ouais.
2: suis dit que c'est rare quand on
1: On entend aussi
2: fait,
1: bien.
2: on entend
1: Ouais. Ah oui.
2: taratata. Et
0: Donc ça,
2: je
0: c'est votre
2: suis.
0: patte.
2: Je suis tout à fait d'accord avec Xavier que, en même temps, c'était pas assez les oreilles pour tirer le son de chaque note de la mélodie. Alors c'est au milieu quelque chose. C'est pas grand professionnel, c'est pas Sokolov ou c'est pas Plitnyov,
0: Ouais.
2: c'est un étudiant probablement au moment quand il était étudiant.
0: Alors, vous voulez savoir qui c'est, j'imagine.
2: Oui.
0: Oui. C'était Olivier Corbert.
2: Ah,
0: Alors, c'est un cas intéressant parce que il a tenté une percée
2: très
0: professionnelle
2: intéressant.
0: justement sur le compte de sa double activité, c'est-à-dire banquier le jour, pianiste le soir, avec un album qui s'appelle Double Jeu, qui est sorti en 2018, qui lui avait valu ce Chopin aussi la victoire du concours international des grands amateurs de piano en 2016.
2: Oui, mais moi, à l'époque, je n'étais pas son professeur.
0: Vous l'étiez pas
2: J'ai
0: encore.
2: même pas connaissé Olivier. Mais seule chose que je lui ai dit, mais on a travaillé toutes ces études après.
0: Oui, d'accord.
2: Et là, j'entends mes exigences. Mais après le concours, je lui ai dit justement que chapeau, parce que vous avez joué tous les l'opus 25. À l'époque, il a joué en entier. Mais néanmoins, vous pouvez jouer beaucoup mieux. C'était le jeu d'un
0: Ah
2: amateur
0: oui.
2: et pas dilettant. Ça, c'est deux choses différentes.
0: Alors, venons-y. Je signale juste que l'enregistrement que l'on vient d'entendre est du 10 décembre 2016. Donc, en fait, en effet, avant que vous ayez travaillé avec lui. Le
2: Ah ben,
0: dilettantisme,
2: tant
0: c'est pas
2: mieux.
0: bien.
2: Tant mieux.
0: Il anticipait peut-être.
2: Oui.
0: Le dilettantisme, c'est pas bien.
2: Vous savez, c'est pas bien si parfois, surtout quand il s'agit de ceux qui veulent devenir professionnels. Dans ma vie, c'était, admettons, il y a une fille qui n'a pas réussi l'année précédente l'entrée à CNSM de Paris. Je ne le connaissais pas du tout. Elle vient chez moi 2 semaines avant l'examen d'entrée de l'année suivante. Elle me joue et c'est, je dirais, c'est l'amateur. Ça veut dire qu'il y avait ce qu'on peut pardonner aux amateurs. Ok, il n'a pas guidé la haute, mais c'était sensible, etc., etc. Et j'ai posé les questions à cette fille 2 semaines avant l'examen. À votre avis, pourquoi vous n'avez pas réussi l'année précédente? Et quand elle m'a dit parce que j'avais une fausse note, là, je peux vous dire qu'elle est dilettante, les oreilles d'une dilettante, parce que c'était très mauvais. Ça n'a rien à voir avec une fausse note. On peut pardonner même pour entrer à CNSM. Mais quand on ne comprend rien du tout, ça veut dire que c'est un dilettant.
0: Pour vous, le dilettantisme, c'est effectivement aussi grave que ça?
3: Oui, enfin grave, je sais pas si
2: non,
3: c'est le mot,
2: c'est pas
3: mais
2: grave.
3: non, mais le dilettantisme, ça veut dire ne pas, en tout cas dans l'acception que je comprends, ça veut dire ne pas prendre les choses très au sérieux. Et malgré tout, je pense que l'objectif des amateurs de la troupe des virtuoses amateurs, c'est justement de se fixer des objectifs qui soient en adéquation avec leur capacité, avec le temps dont ils disposent, et de le faire sérieusement. Donc, je serais peiné qu'on les qualifie de dilettantes, effectivement.
2: Mais tu sais, Julien, je
3: Ouais.
2: pense que, car dans ma vie longue, j'ai des exemples, il y avait l'examen d'entrée à CNSM de Lyon. Il y avait une jeune dame, c'était déjà limite d'âge, elle a joué vraiment très très mal. Elle n'est pas passée, bien évidemment. Et elle m'approche, elle pleure. J'ai dit, mais pourquoi vous pleurez, madame? Mais parce que il me semble que c'était, j'ai dit, vous pensez que c'est bien. Qu'est-ce que vous faites dans votre vie? Vous avez déjà 27 ans. Elle a dit, je suis mathématicienne, ou quelque chose comme ça. J'ai dit, maintenant, vous pouvez produire dans vos oreilles ce que vous avez fait sur la scène et imaginer qu'avec tel résultat, vous allez passer l'examen d'entrée à Polytechnique. Elle m'a répondu que ce n'est pas Polytechnique, c'est NSM. J'ai dit, mais
3: Ah oui.
2: si, et là, c'est dilettantisme.
3: C'est ça. C'est qu'elle sous-estime la. Ah ouais,
2: Professionnalisme.
3: exactement,
2: Elle
3: exactement.
2: veut devenir professionnelle.
3: Ouais.
2: Professionnelle.
3: Elle n'a pas compris que le
2: Tu vois?
3: CNSM, c'est le Polytechnique
2: C'est
3: du piano.
2: Polytechnique et que c'est
3: Ouais.
2: le métier, le vrai métier.
3: Ouais.
0: Il y avait ce monsieur croche anti-dilettante de Debussy qui était une espèce de figure comme ça qui se braquait contre une façon aussi d'écouter la musique un peu mondaine. Le président des amateurs virtuoses s'appelle Jérôme Bastianelli. Il est aussi très proche des amis de Marcel Proust. Et donc il affectionne une certaine écoute dilettante de la musique parce que c'est aussi une façon un peu flottante d'écouter la musique que le dilettantisme.
3: Ah bah alors, moi j'ai rien contre l'écoute dilettante. Là, on parle de la pratique. Donc,
2: Absolument. Binarisé.
3: Non, non, ce sont bien deux choses distinctes. Et après, je ne me permettrai pas de parler au nom de Jérôme Bastianelli, bien entendu. Mais moi-même, je pense que je peux avoir certainement une écoute dilettante très souvent. Mais quand il s'agit de pratiquer et avec la prétention, enfin en tout cas avec l'envie de se produire devant un public, je pense qu'il faut essayer de faire les choses mieux que ça. Parce que c'est quand même une marque de respect aussi par rapport aux gens qui viennent se déplacer.
0: Parce que dans l'idée d'un public bienveillant qui est capté par le fait qu'on affiche que ce sont des amateurs qui jouent, peut-être que effectivement, il y a moins de pression sur l'auditeur qui a le droit d'être dilettante à cet endroit, peut-être davantage que quand il va écouter un professionnel, non?
1: Alors il y a cette notion-là, puis il y a une autre notion que j'ai pas mentionnée tout à l'heure et qui est tout à l'avantage de l'amateur, c'est vous jouez d'un certain niveau. Si la personne se dit c'est un professionnel qui joue comme ça, bon, c'est pas mal, mais ça ne me transcende pas. Par contre, de savoir que effectivement on passe peut-être 90% de notre temps à faire autre chose dans la vie, et ça, ils arrivent mieux à se projeter parce que c'est un univers proche de ces jeux, et du coup ils sont assez épatés. Et donc leur référentiel de jugement varie également. C'est une notion, je pense, qui...
3: Oui, donc il y a une forme d'indulgence, évidemment,
1: Et
3: qui
1: donc
3: est
1: de bienveillance
3: de bienveillance,
1: qui...
3: oui.
1: Voilà.
0: Mais est-ce que c'est de l'indulgence? Est-ce que c'est pas plutôt écouter la musique à un autre endroit? C'est-à-dire pas tant du point de vue de la perfection technique que justement du fait de toucher, quoi, comme pour reprendre votre
2: Si
0: mot.
2: on touche.
0: Si on touche, justement, c'est
3: Si on
0: ça.
3: y arrive, c'est pas
1: Ouais.
3: forcément le
2: Si
3: cas,
2: on
3: mais c'est le
2: touche.
3: but en tout cas.
2: Mais vous savez, aussi exemple, il y a une dame âgée en Alsace qui invite une de mes étudiantes après son récital à participer à son festival. Comme elle a dit, petit festival. Moi, je pose les questions normales. Vous allez payer combien vous allez payer à cette fille? Parce que j'estime que ceux qui gagnent leur vie très très bien, c'est formidable, ils peuvent donner les concerts gratuits. Ceux qui font tout, et ce sont les étudiants, et personne ne demande pourquoi les étudiants font McDonald's et ils gagnent leur vie. Mais on demande pourquoi ils veulent avoir l'argent s'ils jouent du piano. Vous voyez, mais c'est aussi les étudiants. Ils disent, ah non, non, non, nous n'avons pas le budget. J'ai dit, d'accord, très bien. Mais est-ce que vous avez la possibilité de payer le trajet? Ah non, non, non. Et là, elle dit, mais vous savez, elle peut jouer comme elle veut. Elle peut faire les erreurs, s'arrêter. Ça, c'est très touchant. Non, mais attendez-moi. J'enseigne pour être costaud sur la scène et psychologiquement, physiquement, etc. Nous avons les outils, si on peut les adapter. Mais quand on... Voilà, c'est quand même étrange. Ou est-ce que parmi vos étudiants, il y a quelqu'un qui pouvait faire la transposition des mélodies? Je suis amateur des mélodies. À côté de moi, mon étudiant, qui est déjà après CNSM, j'ai dit, tu peux, Philippe? Il dit, bah oui, bien sûr. Madame, voilà, vous voulez combien des mélodies transposées? Elle a dit, bah, à peu près 50. Pardon, c'est avant que vous pouviez faire mécaniser. Ouais. Et vous allez payer à mon étudiant. Je milite pour ça. Parce qu'eux, ils vivent leur vie sans parents, sans, de manière indépendante. Vous voyez? Et il dit, ah non, non, non, j'ai pensé que ça fait plaisir pour lui. Non mais...
0: Je voudrais qu'on évoque la ville de Bayreuth, puisque le festival s'est un peu établi là-bas, simplement parce que vous habitez à côté, c'est ça? Bon, c'est quand même une ville qui a une histoire particulière dans l'histoire de la musique, de par le festival. Et Peter Sloterdijk rappelle que c'est à cet endroit-là, et en allant au festival de Bayreuth, que Pierre de Coubertin a eu l'idée des Jeux Olympiques modernes. Alors je me suis posé la question s'il n'y a pas une dimension olympique, finalement, dans les amateurs virtuoses, c'est-à-dire de rassembler des gens qui veulent aller au bout d'une espèce de performance, quasi indépendamment de ce qu'ils sont dans la vie réelle, enfin dans la vie civile plutôt.
3: Alors, merci pour l'info. Non, je ne savais pas du tout que les Jeux Olympiques avaient été imaginés là-bas. Et bah, si, c'est totalement le même esprit. C'est-à-dire qu'effectivement, en tout cas, avant que les Jeux Olympiques ne se professionnalisent comme ils le sont aujourd'hui, oui, quand même, je crois, mais c'est une sorte de Jeux Olympiques du piano, clairement, avec des événements comme le festival qui permettent aux gens de pousser leurs limites au maximum, tout en exerçant autre chose à côté. Donc, c'est exactement la même philosophie.
2: Mais pas la compétition, quand même.
3: Non, pas la compétition, effectivement. Mais
2: sportif, non plus.
3: L'idée de la compétition par rapport à soi-même, on pourrait dire. Voilà, l'idée de se surpasser soi-même.
2: Alors, voilà. Ça, c'est vrai. Ça, c'est vrai.
0: Et alors, quand vous disiez que vous preniez exemple sur les amateurs pour conseiller les jeunes professionnels que vous formez, ça pourrait aller jusque-là, c'est-à-dire de dire à un Lucas Debarque, par exemple, de faire attention à ne pas rentrer dans un esprit trop compétitif quand il aborde les concours?
2: Que ça. Je ne dis que ça. Et moi, je propose les outils, je ne sais pas si ça aide ou non, mais par mon propre expérience sur la scène, quand vous êtes au concours, je dis même que ça, c'est le péché de penser qu'il y a le jury. Ceux qui pensent des jurys, ils ne gagnent jamais.
0: Mais oui, c'est une chose de le dire, mais comment le faire? C'est-à-dire, parce que ce n'est pas si
2: vous
0: simple,
2: savez,
0: j'imagine.
2: Absolument. Et Lucas, et à propos Alexandre, aussi.
0: Kantorov,
2: oui. Avant le concours, il me demandait toujours 30 minutes avant de sortir sur la scène d'être là. Pour un tout petit peu, vous savez, comme vraiment le coach. Alors, et...
0: Le préparateur mental.
2: Oh, oui, préparateur mental. À Lucas, je disais toujours, Lucas, chacun a ses, nécessités, si vous voulez. Lucas, n'oublie pas l'image, le son, le cœur, l'image, le son, l'image, le son. À mon avis, si on entre physiquement dans le son, c'est possible, on arrête penser du public, on arrête penser du jury, joue le concert, et surtout, écoute, c'était très très drôle avec Lucas. On travaille après premier tour, on ne sait pas encore s'il passe au deuxième, mais on travaille comme les fous. 4 heures, on a travaillé chez Yamaha. Chaleur, on sort et j'ai dit, Lucas, s'il te plaît, si jamais tu passes pas au deuxième, alors ne baisse pas les bras. Je te promets que la prochaine fois, tu vas passer. Parce que pour moi aussi, c'était les folies aller avec Lucas la première fois. Alors tout à coup, il m'a dit, mais Reina, parce que vous savez que j'ai déjà pas passé. Il a pensé qu'il y avait l'humeur, jury, bien évidemment, je connais quelqu'un. J'ai dit, mais t'es malade mental ou quoi? Si je savais, est-ce que je travaillerais avec toi ici 4 heures? Je pourrais profiter mes proches, Moscou, etc. Vous voyez, les choses comme ça. Alexandre, c'est un peu différent. Pendant le concours. Là, maintenant, admettons, moi, j'ai fait, c'était la coïncidence, moi, j'ai fait le masterclass à Manhattan School et Alexandre, il a eu son concert à Carnegie Hall. À propos, coïncidence, Rémi aussi, il a joué, c'est la fondation qui lui a décoré, je ne sais pas quoi. Et j'ai été à la répétition de Alexandre. Il m'a demandé, c'est tout à fait normal, parce que de l'extérieur, vous entendez mieux. Et là, je n'ai parlé que la prolongation, la longueur de la sonorité qui va vers le public. Mais avant le concours, imaginez, j'entre chez lui et je vois, là, il écoute quelque chose sur les oreilles, il y a... Qu'est-ce que tu écoutes? J'écoute Rimsky. Qu'est-ce que tu écoutes de Rimsky? J'écoute un peu l'opéra Conte de Tsar Saltan. Ah bon, très bien. Pourquoi? C'était avant. Mais vous m'avez dit que c'est les cloches et tout, c'est l'étude de Rachmaninoff. Effectivement. Ou avant finale, il écoute Mendelssohn. Mendelssohn, les fossés de Fingal, ou je ne sais pas en français comment on dit, grotte de Fingal, je ne sais pas en français, la poème symphonique. Parce que j'ai dit que probablement la Tchaïkovski, source de son inspiration pour cette mélodie, c'est Mendelssohn, avant c'est Bach. Mmh. Alors, il a écouté ça pour s'inspirer. Voyez.
0: Pour terminer, je voudrais vous soumettre une autre citation de Roland Barthes, et puis on terminera en écoutant donc le deuxième concerto de Tchaïkovski interprété par Alexandre Kotorov. À un moment donné, dans Roland Barthes par Roland Barthes, donc il y a deux fragments qui se touchent, un qui parle de l'artiste contre-bourgeois, et l'autre qui parle de la jeune fille bourgeoise, qui est une figure d'amatrice que, on a l'impression, Roland Barthes va porter un peu comme une figure d'artiste contre-bourgeoise. Alors je vous dis cet extrait, en plein trouble politique, il fait du piano, de l'aquarelle, toutes les fausses occupations d'une jeune fille bourgeoise au XIXe siècle. J'inverse le problème, qu'est-ce qui, dans les pratiques de la jeune fille bourgeoise d'autrefois, excéder sa féminité et sa classe. Quelle était l'utopie de ses conduites? La jeune fille bourgeoise produisait inutilement, bêtement, pour elle-même, mais elle produisait, c'était sa forme de dépense à elle. C'est-à-dire, est-ce que quand on fait de la musique en amateur, on fait d'autant mieux de la musique qu'on est à un endroit irréductible où, d'une certaine façon, on fait quelque chose pour rien?
2: Pour rien. Henri Régnier, et vous vous souvenez, l'épigraphe pour les valses nobles sentimentales, de faire les affaires inutiles. Ça veut dire, les valses nobles sentimentales, c'est inutile, mais c'est pas le plaisir inutile, voilà, le plaisir
0: inutile. Oui, enfin, les valses nobles et sentimentales de Ravel, vous savez, quand ça avait été donné au mois de mars 1911 sans donner le titre à la salle Gaveau, il y avait eu tout un raffut parce que les fans de Ravel avaient trouvé ça ridicule, et donc Ravel avait un peu ravalé
2: et pas
0: ça,
2: le ballet.
0: À l'arrivée, ils avaient redonné le concert le lendemain pour qu'on le puisse l'applaudir à la hauteur de sa réputation. Donc ça montrait le poids du snobisme sur l'écoute, absolument.
2: C'est pas inutile. Snobisme, c'est autre chose.
0: Vous dire que le snobisme est utile? Non.
1: Donc, alors, moi, si j'ai bien compris...
0: Non, l'idée de Barthes, c'est qu'il y a quelque chose d'une beauté irréductible au fait de jouer sans retour pécunier, par exemple, enfin, sans utilité sociale fléchée, quoi.
3: en étant dégagé de toute forme de contingence matérielle, okay. Quoi.
0: Bah, en étant
3: dégagé les choses pour la beauté du geste.
0: C'est ça, la beauté du geste.
3: Voilà. Ouais. Bah, oui, il y a quelque chose. Moi, je trouve quelque chose de très beau là-dedans. De toute façon, pas qu'en musique, de façon générale. Revenons un peu vers la gratuité, la vraie gratuité, pas l'acte intéressé, pas le. Je pense que ça manque cruellement, hein, de plus en plus. Hein, donc, quand on arrive à trouver des petits espaces où il est encore possible de faire des choses sans en attendre forcément quoi que ce soit, mais juste pour soi et pour, alors en l'occurrence pour partager, mais moi j'ai tendance à penser que ça produit du beau.
0: Et donc vous avez tendance à préférer aller écouter des amateurs que des professionnels.
3: Bah par la force des choses, mais je suis dans un cas très particulier, j'écoute plus d'amateurs que de professionnels parce que
0: vous l'avez créé ce cadre particulier précisément.
3: Oui, c'est ça. Après de là à dire que je préfère, je sais pas si je peux. Honnêtement, c'est une question que je me pose pas forcément quand je vais écouter un grand professionnel non plus. Hein.
0: Mais vous avez développé un goût spécifique pour quand même le jeu d'amateur. On peut le dire comme ça. Non
3: oui.
2: Mais le jeu des professionnels, non. J'espère bien.
3: Ah non, mais pas,
2: à tel point que tu vas pas écouter.
3: Non, non, c'est pas du tout.
2: Non,
3: pas
2: c'est un parallèle quand même.
0: Il y a un parallèle quand même.
3: Ouais, bien sûr. Moi, c'est une question que je me pose jamais. J'admire énormément les professionnels parce que j'ai bien conscience de ce que ça veut dire que des professionnels. C'est horriblement difficile. Et je suis content de ce point de vue-là de ne pas l'être. Et c'est quand même. Exaltant de voir l'art porté à sa perfection lorsqu'on va voir des grands professionnels. Ça, pour moi, il n'y a pas de doute.
2: Je crois qu'il faut un peu entrer dans les petits détails.
3: Oui.
2: Il y a des pianistes parmi les professionnels. Il y a des musiciens. Il y a des pianistes et musiciens en même temps. Vous voyez et quand il n'est pas touché, je crois... Comme moi je suis professionnelle et je vais écouter quelqu'un professionnel ici et ça ne me touche pas, il n'y a pas d'approche des amateurs, ils ne savent pas qu'est-ce que c'est les outils pour exprimer ce qui peut nous toucher. Alors dans ce cas-là, ça ne m'intéresse pas du tout.
1: Ouais, moi je suis d'accord, enfin, ce que je souhaitais évoquer, ce que dit Réna, c'est-à-dire que que vous soyez amateur ou professionnel, en fait, vous êtes mu par une nécessité, c'est en vous. Et ensuite, écouter un professionnel ou un amateur, en fait, c'est est-ce que ça nous touche ou pas. Et en fait, donc, c'est ça qu'on écoute.
2: Et la différence, c'est que moi, comme professionnel, si je vais écouter un professionnel, il ne joue pas moitié des notes, alors pour moi, c'est aussi nul.
1: Bien sûr.
2: Ça veut dire que je dois être touchée et pianistiquement, ce que j'écoute, parce que c'est comme les comédiens du théâtre, imaginez que c'est professionnel ou non. Quand je cite assez souvent Marianne Chazelle, qui est mon grande amie à moi, quand elle a accueilli une fille, et je donne cet exemple à mes étudiants, une fille, moi, j'ai demandé d'établir son talent de cette fille. Est-ce que ça vaut la peine qu'elle devienne comédienne ou non? Et la fille, elle a proposé un sketch. Et Marianne, déjà à la fin, avant qu'elle parte, elle a dit, est-ce que je peux faire une petite remarque? Tout était remarquable, mais quand vous êtes déjà... Au point culminant, s'il vous plaît, parlez un tout petit peu moins vite pour que j'entende chaque et le public puisse entendre chaque mot prononcé. Alors, ça, c'est grand professionnalisme des comédiens, mais c'est la même chose pour nous, les professionnels. Avant tout, il faut prononcer chaque note qui constitue les syllabes et après les mots. Et si vous ratez quelque chose, un dilettante ou amateur qui est dans la salle, il va vous pardonner beaucoup des choses. Il est touché, pas les professionnels.
0: Merci beaucoup, Réna Chalachev-Kaya.
2: De rien.
0: Merci, Julien Kurtz. Merci. Merci, Xavier Monod. Merci. Et comme promis, voici un extrait du deuxième concerto de Tchaïkovski par Alexandre Kotorov.

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0: C'est celui qui voit façon bidon, une dragon, et devant la porte, une profonde. Ouais, c'est un truc que j'ai dit.
1: C'est de la maladie, dites-moi.
2: Ah, c'est comme...
3: Pardon.
4: Ouais, ça fait trop bien. Voilà.
5: La histoire belle. Là.
6: Alors Stéphane et Julien sont en train de voler une photocopieuse.
7: On entend leur témoignage.
8: Non, on m'arrête, c'est pas la peine.

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0: voici en gros le récit de mon existence. Je suis venu en France à l'âge de 14 ans. Suite à plusieurs échecs dans la vie, je suis devenu dépressif. Je me suis trouvé à l'hôpital de CHU en Guadeloupe. Puis j'ai été transféré à Métropole, d'où je vivais ma mère, que j'ai perdue il y a presque 3 ans. J'ai été élevé par ma grand-mère. Je ne l'ai pas précisé, elle était assez gentille avec moi, mais aussi sévère quand il le fallait. J'ai fait mon service militaire vers l'âge de 20 ans à peu près, et de là je me suis trouvé malade, et là est devenue la dépression. Maintenant, j'ai constaté qu'il fallait continuer à lutter pour devenir mieux, et c'est ça que je fais depuis un certain temps.
1: C'est bien, hein? C'est bien, ça. C'est là de tête, hein?

lors de mon passage, quand j'ai fait ma formation d'électricien, j'ai dû avoir une permission pour aller chez ma mère. En retournant, j'ai trouvé des complications, c'était un peu d'hiver. Et j'ai rencontré des policiers civils que j'avais pas de doute. Alors j'étais un petit peu énervé. Je leur ai balancé des pièces de monnaie dans la figure. Alors ils m'ont maîtrisé. Et quand ils m'ont maîtrisé, ils m'ont conduit à l'hôpital. Et de là, j'ai fait une semaine à l'hôpital de Tarn-et-Garonne. À l'hôpital psychiatrique, et je suis resté un week-end, c'était la période de Noël, période d'hiver. Merci.

0: chanson là.
1: Et puis là tu l'as.
0: Ouais. Tu dis que c'est un auteur espagnol.
1: Ouais. C'est un chanteur espagnol, La Guya. De quoi ?

0: vif, quoi. J'ai fait des trucs comme ça.
1: C'est quoi? Tu improvises un peu?
0: Ouais, un peu. Mais
1: ces chansons, tu les as apprises comment?
0: Quand j'ai appris à jouer, j'ai compté les chansons. J'ai appris à jouer ce morceau-là. C'est le seul morceau de la Goya que je connais, celui-là. Mais il a fait plein de morceaux, mais c'est le seul morceau que je connais.
1: Bon, bravo, super.

0: uendelig krumm.
1: Les titres
0: santé mentale, définition et enjeu. C'est une note du 29 mars 2021 de l'Agence régionale de santé. La notion de santé mentale recouvre un champ très large qui renvoie à un état d'équilibre individuel et collectif et qui permet aux personnes de se maintenir en bonne santé malgré les épreuves et les difficultés. Souvent réduits à la psychiatrie, les problèmes en santé mentale peuvent affecter chacun d'entre nous. Le saviez-vous ? Toutes les personnes peuvent se rétablir d'un trouble psychique, ne serait-ce que partiellement, et cela d'autant plus que le système de santé répond mieux aux besoins des personnes. En un, j'ai une personne sur trois vivra une expérience de trouble psychique autour de sa vie. Ensuite, le coût des troubles psychiques est devenu le coût de santé le plus important pour la société.
1: De trois.
0: Alors, le coût des troubles psychiques est devenu le coût de santé le plus important pour la société. Pourtant, la stigmatisation des personnes atteintes de troubles en santé mentale entraîne une réelle perte de chance. Alors que 15 à 30% des personnes diagnostiquées avec une schizophrénie se rétablissent dans les 5 ans. Ensuite, la majorité des personnes qui ont des troubles psychiques ont 13 fois plus de risques d'être victimes d'agressions physiques. Enfin, la majorité des personnes qui ont des troubles psychiques ne sont pas dangereuses pour les autres, mais sont en situation de danger. On détaille ensuite le rôle de l'agence, développement des compétences psychosociales, prévention et promotion du bien-être, prévention du suicide, la santé mentale des populations précaires. La psychiatrie, les soins de santé mentale aux détenus, les soins sous contrainte. L'addictologie, le logement inclusif, l'inclusion professionnelle, l'autisme. Son rôle, organiser les soins et le parcours en santé mentale et garantir l'accessibilité à des soins de qualité pour toute la population. Mener une politique de santé mentale globale, transversale et axée sur la prévention et l'inclusion sociale afin d'agir sur les déterminants sociaux de santé. Informer, former, innover pour favoriser le rétablissement. L'objectif est de sensibiliser, informer le grand public sur le bien-être mental, travailler sur les attitudes et les comportements de la population et des professionnels envers les personnes présentant des troubles mentaux et s'informer sur les conséquences sur la qualité de vie des personnes. L'application Mon Suivi Psy. Alors, Mon Suivi Psy est une application mobile pour mieux connaître ses symptômes pour un meilleur accompagnement par son médecin. Ce service s'adresse à tous, créé par le docteur, consultez le site Mon Suivi Psy. Stop, on peut s'arrêter là.
1: Match pour la troisième place, Suède et Australie. But de Rolfo penalty, sur penalty à la 30e minute, 1-0 à la mi-temps. Score final 2-0 grâce à Aslani qui permet à la Suède d'obtenir la médaille de bronze. Finale Espagne-Angleterre. But à la 29e minute par la capitaine Olga Carmona. Score final 1-0. Je vais parler du premier match 0-0 le 13 août. Barcelone-Rétafé. Deuxième mi-temps. Premier carton rouge pour Raphaël à la 42e minute pour le Barça. Et à la deuxième mi-temps, à la 57e minute, carton rouge pour Rétafé, Djem Mata. 0-0, score final. À Coliseum, Alfonso Pérez. Barcelone-Cadix. 0-0 à la mi-temps. But de Pablo González à la 82e minute. Et pour finir, au bout du temps additionnel 90+4, but de Ferran Torres. Score final 2-0. Au stade olympique Luis Companys. Ça s'est joué au stade Madrigal. Barcelone contre Villarreal. Ouverture du score par Pablo Gavi à la 12e minute. 3 minutes plus tard, but de Frenkie de Jong à la 15e minute. 2-0. Égalisation à la 40e minute de Sorloth. 2-2 à la mi-temps. But de Ferran Torres. But de Villarreal repasse devant à la 50e minute. 3-2. Égalisation de Ferran Torres à la 68e minute. Et pour finir, but de Robert Lewandowski à la 71e minute. Score final 4-3. Stade olympique Luis Companys. Avec un nouveau joueur, Joao Félix, a ouvert le score à la 25e minute. 7 minutes plus tard, but de Robert Lewandowski à la 32e minute. 2-0 à la mi-temps. Deuxième mi-temps. Pendant un quart d'heure, il ne se passe rien. But de Ferran Torres à la 62e minute. 3-0. 4 minutes plus tard, à la 66e minute, but de Raphaël, 4-0. Et pour finir, dernier but, 66 pour arriver à 80, ça fait combien de minutes?
2: 24.
1: 24 minutes plus tard, dernier but de J. Cancelo à la 81e minute. Score final 5-0. Samedi 16 septembre, au stade olympique Luis Companys. C'est tout. Voilà.
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1: Match qui s'est déroulé au stade Maracana entre Étoile Rouge, Belgrade et Barcelone. Ouverture du score sur un corner, tête de Inigo Martinez à but à la 13e minute. Plus tard, avant la demi-heure de jeu, un partout par Katampa, même Bumpa à la 27e minute, un partout. À la 43e minute, Barcelone reprend l'avantage grâce à un but de Robert Lewandowski à la 43e minute, 2-1 à la mi-temps. À la 53e minute, doublé de Robert Lewandowski, 3-1. Deux minutes plus tard, à la 55e minute, but de Rafinha. Et pour finir, cinquième but marqué par Fermín López à la 76e minute. Et un autre but marqué par Étoile Rouge à la 84e minute. Score final 5-2 pour Barcelone. C'était la chronique de John. Un match où Barcelone a perdu. Ouverture du score par Becker à la 33e minute. Score final 1-0 pour Real Sociedad. Défaite de Barcelone. Au stade Anoeta. À Real Sociedad.
3: C'est bon.
1: Match qui s'est déroulé au stade Balaidos en Espagne. Ouverture du score par Rafinha à la 15e minute, 1-0 à la mi-temps. À la 61e minute, 2-0 pour Barcelone grâce à Robert Lewandowski. On croyait le match fini, mais carton rouge pour Marc Casado à la 82e minute. González de Celta Vigo marque à la 84e minute. Et on croyait la victoire de Barcelone, mais on s'est trompé. But de Hugo Alvarez à la 86e minute. 2-2. Match nul. Match nul par Barcelone et Celta Vigo. 4 points d'avance devant Real Madrid. Et demain, cinquième journée de Ligue des Champions, Barcelone contre Brest. C'est fini. Voilà.
0: Aujourd'hui, sur schizophrénie, non, métanoïa, qu'est-ce qu'on a dit encore? On a une invitée surprise, enfin pas tout à fait, on en a deux. On a à ma droite Ariane, qui vient du Brésil, où semble-t-il se pratique une psychiatrie différente. Et on a aussi on a invité le redoutable docteur
2: Serra,
0: oui.
2: En
0: fait, t'arrives plus à parler. Ben non, et je suis paralysé parce que franchement, il me fait tellement peur à longueur d'année. À longueur d'année, il m'interview, il me fait venir. Il faut que j'avoue tous les crimes que j'ai fait dans l'intervalle. Enfin, bon, ouais. Mais après tout, je m'en sors assez bien quand même.
2: C'est pas toi qui viens de chercher, c'est moi.
0: Ah, je l'ai quand même entrevu l'autre jour à la projection d'un film. Un film qui passait à Malraux sur le mal dont je suis victime là, de bipolarité. Revenons à nos moutons, ou plus exactement à ma voisine. Que pouvez-vous nous dire sur la psychiatrie au Brésil? Comment ça se passe?
4: Bonjour à tous et toutes. Je suis très contente d'être ici en participant de cette émission, qui sera une émission un jour. Et premièrement, je veux dire que je ne suis pas psychiatrique. Je suis psychologue, alors. Et notre travail au Brésil, ce n'est pas exactement un travail de psychiatrie. Mais on fait un travail culturel qui aide les services stricts des psychiatries. Alors, c'est un complément de notre travail. Mais ça, je considère que c'est un grand substitut pour beaucoup de médicaments, pour l'internement. Je coordonne un groupe de carnaval il y a 23 ans.

0: les groupes de carnaval, et qui sort dans les rues et qu'ensemble ajoute 2000 personnes de toute la ville de Rio de Janeiro. C'est très important parce que c'est une forme que les gens, comme nous, nous sommes communs aussi. Mais c'est important parce que tout le monde regarde ce que la société a condamné même comme l'exclusion. Alors, on fait l'intégration avec la population comme ici vous faites dans la radio. On a ces groupes de carnaval et en plus, on a été transformé en une chose qui s'est conçue par le ministre Gilberto Gil, qui était un chanteur. Il était ministre de la Culture un jour. Il a conçu les points de culture. Qu'est-ce que c'est ça? Au Brésil, on a beaucoup d'initiatives culturelles. Ceux qui dessinent, ceux qui peindre, et ceux qui dansent, ceux qui font de la musique, et bon, tout ça. Et l'objectif, le but, c'est que tout le monde, pas tout le monde, il y a eu un concours, mais tout le monde qui réussit le concours recevoir ou a reçu 3 ans de, financement. Et ça, nous sommes le premier point de culture de santé mentale, culture et santé mentale de Rio, de la ville. Et ça nous a donné une capacité d'embaucher et de transformer nos activités qui étaient, si on avait un peu d'argent ou pas. Et là, ils étaient permanents, ils sont permanents, et ce sont des ateliers. Alors, on a un atelier de percussion, on a notre propre, on dit batterie, je ne sais pas ici, c'est batterie aussi, que c'est très bien, parce qu'ils travaillent beaucoup, toute la semaine, des fois par semaine, beaucoup. Et que pour les défilés du groupe de carnaval, c'est très important la musique. C'est la musique qui conduit le, tout le monde en chantant. Et bon, et on a un autre atelier qui s'appelle Atelier libre de musique, qui s'est coordonné pour un très merveilleux musicien qu'on a, et là il enseigne cavaquinho, que c'est un instrument, vous connaissez c'est cavaquinho, c'est une chose spécifique du Brésil, je pense.
1: C'est portugais.
2: C'est un peu arrondi
1: non,
0: comme une guitare
1: miniature.
0: Non.
1: Pas les mêmes cordes, mais c'est la même taille.
0: Ok. Ouais. Après, on peut mettre sur YouTube, il y a beaucoup d'images de ces musiciens-là qui s'appellent Abel Luiz, en jouant, en chantant, il est compositeur aussi. Alors, il aide les gens à composer des sambas, parce qu'on fait un concours pour choisir le meilleur samba pour conduire et pour que tout le monde chante pendant les défilés. Et là, on a par an plus ou moins 20 sambas, musique composée. Et la chose merveilleuse, c'est que toi, par exemple, qui jamais a fait un samba, d'un coup, se transforme dans un compositeur. C'est comme ça. Beaucoup de gens qui ne savaient pas qu'il y avait le potentiel de chanter, de composer, d'écrire. Parce qu'à part de ça, on a une maison d'édition une petite maison d'édition, mais on fait des livres. Alors, les gens qui prennent le traitement ou qui ont pris le traitement pendant des années dans l'institution, ils ont le désir de raconter cette histoire, son histoire. Alors, on a beaucoup de livres qui sont publiés, qui sont des histoires de patients. Son propre, c'est très bien ça, parce que bon, c'est une forme d'expression très importante et de, comment on dit, reprendre les mémoires et travailler aussi ces mémoires-là. Alors, on a presque 50 livres déjà publiés et c'est très bien. Bon, alors, on a aussi un autre atelier qui s'appelle des déguisements, des modes et des standards. On a comment
1: étendard,
0: merci. Et d'étendard, alors mode, déguisement, étendard de vêtements de gens qui font partie de qui fait partie de groupe pour défiler. On a de comment on dit, des personnages importants, que c'est la porte-drapeau, que une chose comme ça, et son compagnon qui s'appelle Maître Salle, je sais pas comment, maître chambre, non, c'est pas son salon, maître de salon.
3: Ce sont des personnages de carnaval.
0: Oui,
3: c'est pas les personnes.
1: C'est les solistes, c'est des personnes.
0: Ouais.
3: Soliste musical.
0: Non.
1: Danse.
0: Ils font comme ça, drapeau comme ça.
3: Ah oui, d'accord. Ouais.
2: C'est hyper physique.
3: Porte-drapeau,
0: alors. Bon, c'est copié. Notre groupe de carnaval a, comme on dit, quelque chose semblable à les écoles de samba. Parce que c'est des écoles de samba qui ont ces choses-là, ce genre de choses-là. Et par exemple, notre porte-drapeau, qui s'appelle Elisama Arnaud. Elle a un nom de famille français, Arnaud. Elle, par exemple, elle est aussi peintre. Est merveilleuse. Et elle dessine, elle fait des dessins pour qu'on... on fait de broderie ou même de... comment dire, on colle, on fait beaucoup des images et de choses qui brillent, oui. Je sais pas, paillettes. Bon, c'est ça. Alors, regarde comme une chose a transformé notre porte-drapeau en peintre et là, elle a transporté qu'elle fait comme ça, de tableau aussi, mais même pour le vêtement qu'elle va porter pendant le défilé. Bon, je pense que c'est ça. On a d'autres petites choses, mais le principal, c'est ça. Mais la chose la plus importante, non, c'est pas la plus importante, mais c'est très important de dire, c'est mon hôpital est un hôpital qui s'appelle Institut Municipal, que c'est de la municipalité Nise de la Silveira. Nise da Silveira était une femme médecin psychiatrique. Elle a créé un musée, que c'est le musée des images de l'inconscient, au début des années 50. Dans cet hôpital. Cet hôpital est centenaire. Regarde l'histoire de...
3: Celui-ci aussi?
0: Comment?
3: Celui-ci de Villevrain, il est aussi centenaire.
0: C'est centenaire?
1: 150.
0: Ah, c'est plus âgé. Waouh! Vous avez gagné. Vous avez gagné. Bon, mais maintenant, et bon, alors, on a eu beaucoup, beaucoup, beaucoup de patients qui sont... C'est interné qu'on dit, interné. Mais peu à peu, on a eu un programme qu'on appelle désinstitutionnalisation ou bien resocialisation. Et on a fait un travail de, avec bon, beaucoup de, d'autres comment dit, mesures. Ce n'est pas une chose isolée. Mais tous les patients qui étaient internés maintenant, ils ont le traitement dans un service que je pense que vous avez une chose pareille ici, que ce sont les centres de... c'est comme un centre de jour, mais c'est un centre de jour qui s'occupe aussi de la médicalisation. De la médicalisation. S'occupe de tout.
1: CMP, CTTP ensemble.
3: Ah, oui,
0: et ces centres, il y a de 2-4 lits si quelqu'un a besoin d'être un peu, comme on dit, se sauvegarder un peu et rester
1: jour
0: bien.
1: Jour-nuit,
0: oui, mais 4 lits seulement.
1: Et une permanence soignante dans
0: la
1: nuit tout.
0: Oui, oui.
3: Ouais. Nous, on est laissés à nous-mêmes.
0: Ouais. Bon, et beaucoup de gens ont retourné, qui étaient internés, à la convivance, à la, comment dire,
3: confiance.
0: Comment?
1: La vie commune.
0: La vie, non, mais avec ses familles. La vie commune. Et d'autres, ils ont déménagé un groupe, petit groupe, pour une chose qu'on appelle la résidence thérapeutique, qui sont des maisons dans la rue. Comme ici.
2: Il y en a ici, c'est ici.
0: Ah ouais. Et ils habitent là, intégrés dans la ville. Bon, je pense que... Bon, il y en a... On n'est plus un hôpital pour ça. Parce qu'on n'a pas... on n'a plus... quelques ou aucun patient interné. La seule chose qu'on a de, qu'on peut dire que c'est un traitement, c'est un ambulatoire. Ambulatoire, c'est ça? Ok. Du reste, musées, choses de culture. Maintenant, on est un parc culturel. Parce qu'il y a non seulement locura suburbana, mais d'autres choses, des musées, des autres centres d'art. Bon, c'est ça. Bon, je pense que j'ai parlé beaucoup. Hein.
3: Il ne faut pas s'excuser.
4: Est-ce qu'il y a le roi et la reine du carnaval?
0: Tu demandes si le porte-drapeau, c'est la reine?
4: Oui, la reine ou le roi du carnaval.
0: Oui, mais on n'appelle pas reine parce qu'il y a une reine de la batterie. Ça, on appelle reine. Mais c'est comme ça. C'est la figure, c'est comme ça. Oui, la reine. La reine et le roi.
1: Et le roi Momo?
0: Non. On n'a pas ça. Non, non, non.
5: mais à Rio, ça existe, le roi Momo.
0: Mais, oui, il existait, mais maintenant, c'est une fille. N'est pas, comment dire, c'est presque disparu, ça.
5: Moi, j'ai vu que pendant le Bolsonaro, tout ça, il voulait un peu les cacher, parce que quand je suis allé là-bas, il ne voulait pas que ça soit un événement public. Donc, il donnait encore, parce que c'est le moment où on donne la clé de la cité au fou de Rio. Donc, il y a un fou qui devient le roi. Pendant le carnaval. C'est l'ancienne tradition du carnaval. Ouais. Donc la folie, c'est qu'il prend le pouvoir. Le roi, il se met de côté et c'est le fou qui assume le pouvoir. Donc ça, c'est aussi peut-être par la psychiatrie fiction qu'on fait là.
6: Qu'est-ce que vous avez... Enfin, bon, je fais de la musique, de l'art-thérapie en tant qu'artiste engagé pour moi-même et les autres, en tout cas ceux qui veulent me suivre. Et en tout cas, je suis convaincue que voilà, la musique a des pouvoirs vraiment voilà, de guérison, d'apaisement multiple. Qu'est-ce que vous avez, vous, constaté? Enfin voilà, comment ça se passe et qu'est-ce que ça apporte
0: Alors, c'est ça. Je dis tout le temps que... la musique, mais surtout la musique, oui, mais bon, d'autres
2: tous
0: expressions,
2: les arts,
0: oui, tous les arts, mais ont le pouvoir de transformer vie. Alors, l'identité de gens, dans le moment où ils sont, où ils recevoir, non, le diagnostic, quelqu'un, de psychiatrie. Hein, qui, c'est ça une identité que les gens portent. Parfois, on demande qui es-tu? C'est ça la question. Et les gens disent bon, je suis un patient de l'hôpital, mon diagnostic est, c'est ça. Et le reste.
2: Et confusion sur l'identité.
0: Et là, c'est que je dis tout le temps que on regarde une transformation de l'identité propre de gens. Alors, si je demande qu'est-ce que tu es, tu vas me dire je suis une musicienne, une chanteuse. Pas de je n'importe pas si tu es un patient ou pas. D'autres choses sont plus importantes. Et là, je regarde cette transformation vraiment et partout. Les gens qui découvrent son potentiel d'être d'autres choses et en plus d'être sujet de son propre histoire. Parce que quand on offre ces espaces comme ici, les histoires peuvent être racontées, revivir, remémoriser, revisiter, et ça. Bon, et j'ai un exemple très, comment on dit, bon, il y a beaucoup d'exemples. Par exemple, tout le monde font des sambas. Alors, on a 300 sambas composés. Mais seulement un par un gagne le concours. Mais on a un patient, je dirais, il a une forme de, comment on dit, un délirium chronique, parce que le langage, il s'appelle Jairo. Il fréquente tous les jours notre service. Et le langage, c'est un langage complètement différent de la langage commun. C'est un langage transformé par, je dirais, par la folie. C'est un stage de la langage chronique. Alors, tout le monde a des difficultés pour le comprendre, mais nous, on laisse le parler, et après, on a la capacité de comprendre le sens même, le sens de ce qu'il veut dire. Ouais. Et parfois, il a des crises. Par exemple, quand la médication, il ne reçoit pas au Brésil, on a des problèmes. Hein. Parfois, il n'a pas de médication pour les clients. Parfois, ouais, des problèmes. Et les gens doivent acheter. Ils n'ont pas d'argent. C'est un problème, ça. Hein. Bon, mais c'est parfois. Alors, Jairo, il y a... Parfois, il parle, il est un peu agressif, il devient paranoïque. Paranoïaque. OK, merci. Et ça n'importe, on ne peut pas parler avec lui, parce que chaque mot se transforme dans une stimulation pour... c'est contre lui. La paranoïa, c'est ça. Hein? Alors, qu'est-ce qu'on fait? Bon, je fais beaucoup de choses, j'écoute, parfois je l'embrasse, parce qu'on se connaît depuis 15 ans. Alors, c'est ça l'important, c'est de le connaître des gens et d'être liaison, vraiment, et amour aussi, amour. Ouais, respect, tout ça. Mais Jairo, une fois, il était très mauvais. Non, il était mal. Il parlait. Et je disais, Jairo, à la batterie. Maintenant, on va. Maintenant. Et Jairo m'a suivi. Et la batterie était un pratiquant. Il a pris son, instrument, que c'est grand, le comment?
1: Sourd.
0: Sourdo. On dit un sourd, que c'est un très grand instrument. Ouais. Que là-bas, c'est pa, pa, pa. Jairo a commencé à jouer et c'est fini. La crise, après qu'il a terminé l'atelier, il était bien. Et là, c'est le pouvoir de la musique. C'est un exemple que j'ai.
5: Dernière question, Christelle.
4: Est-ce qu'il y en a, tu dessines et tu fonds les... Tu dessines et tu fonds les... Tu fonds les... Tu fonds les... Tu dessines comme moi et après, ils les mettent en... Ils les mettent en...
1: Ils impriment sur les t-shirts, c'est ça?
4: Non, pas les impriment. On fait les... Comme ça, là, tu vois?
5: Ah, les costumes.
4: Les costumes.
0: C'est ça. C'est pas moi, c'est la Elisama, que c'est la porte-à-pro. Elle est patiente aussi. Et elle a inventé ça, parce qu'avant, on a construit de vêtements. Mais oui, comme si c'était la reine. C'est vrai, la reine. Mais Elisama a inventé ça. Elle a eu le désir de dessiner sur la grande comment jupe ouais.
1: Hein? Jupe,
0: jupe ou parfois le bleu. Bon, on peut regarder les photos aussi parce qu'on a tout ça dans l'internet, tout ça.
5: Oui,
0: ouais.
6: Mais c'est elle qui dessine.
5: Christiana, elle a développé un personnage qui s'appelle Princesse Cerise. Donc, qui traverse tous les âges.
0: Ah.
5: Voilà, donc c'est Princesse Cerise et ses copines. Princesse Cerise et voilà. Ça, tu peux expliquer, Christina, tes tableaux?
6: Ah, c'est
7: Princesse Cerise. Et ses copines, là, c'est ça?
6: Oui, et ses copines.
7: Et son copain, c'est quoi ce tableau? Tu peux l'expliquer, Christina?
6: Voilà, c'est Princesse Cerise et là, c'est ses amis.

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1: compliqué à expliquer ou des trucs scientifiques, non, des trucs qui...
2: Au niveau des évocations.
1: Ouais, des évocations, ce que ça pourrait illustrer. Non, toi, t'es pas...
2: Du Hitchcock, là, du...
1: Ah, toi, t'es dans la musique de film.
2: Ouais,
1: ah ouais,
2: la musique de
1: effectivement.
2: Film,
1: effectivement, ouais, peut-être.
2: Peut-être pas avec toute la longueur du morceau, mais...
1: Ouais, mais un petit bout, oui. Oui. Yes, ben, c'est Eric Forêt et Gilles Laurent. Voilà. Vibration sur... alors, je sais pas du tout le label, je pourrais le dire après. Mais je pensais, justement, vibration... bon, effectivement, ça vibre, mais je pensais avoir quelque chose de beaucoup plus smooth. Je resserre un morceau tout à l'heure. On va continuer avec un morceau de ton choix.
2: Oui, bah on continue dans le cinéma. On a des évocations un peu cinématographiques.
1: Ouais.
2: D'ailleurs, ce qu'on se disait un peu hors antenne aussi, c'est par rapport à la question de la bande originale. Quand la musique est créée pour l'image existante, encore une fois, et sur l'histoire même du cinéma, quand est-ce que le son il apparaît? Mmh. Et en faisant quelques petites recherches, le son il apparaît au tout début, dès la première projection du premier film des Lumières, et il y a un piano qui est là pour l'accompagnement.
1: Ouais, bien sûr, oui, mais c'est pas enregistré du
2: qui
1: coup
2: est pas
1: dans,
2: enregistré,
1: dans le film.
2: Non, ça apparaît qu'après, le son optique il apparaît que dans les années fin des années 20.
1: Avec le cinéma non muet.
2: Ouais, non muet. Ouais. Mais même le cinéma muet, il y a besoin de le faire exister avec du son, de l'accompagner avec du son et des bruitages aussi.
1: Ouais.
2: Ça, c'est intéressant.
1: Ouais, absolument.
2: Et le morceau, du coup, que je voulais proposer ensuite, c'est un morceau qui a été réécrit sur des images existantes. C'est la bande originale de The Epic of Everest, qui est un des premiers films...
1: C'est un jeu de mots, j'imagine.
2: Ouais. Un premier film documentaire avec un petit côté fictionnel quand même, qui est un film de John Noel et qui relate l'ascension du Mont Everest par Mallory et Irvine. Donc on est en 1924, les images ont été restaurées par le British Film Institute. Et du coup, ça relate vraiment l'expédition, la traversée.
1: C'est la première ascension.
2: C'est pas la première ascension, mais c'est la première ascension où on a des images documentées. Okay. Et au-delà même de l'équipe, enfin de la caravane comme ça d'ascension, il y a tout ce qui traverse l'ascension aussi, les Tibétains, les temples. Il y a quand même un regard ethnologique de ce film-là. Et la BFI a fait une commande à Simon Fisher-Turner pendant la restauration de ce film-là. Donc ils ont commandé une bande originale. Et Simon Fisher-Turner, c'est quelqu'un qui est habitué de l'ambiance, du field recording, et qui
1: de
2: là on
1: folk,
2: va vraiment.
1: Un peu, enfin, je sais plus.
2: Ouais, il y a un côté,
1: côté un peu.
2: Dans certains albums, un truc plus.
1: Electronica, folk.
2: Ouais.
1: Complètement. Je connais un peu. Ouais. Oui.
2: Et là, il va accompagner l'image. Là, on est sur le soutien de l'image, et en même temps, encore une fois, c'est quelque chose qui peut s'écouter de manière autonome. Les deux ensemble ont une espèce de. Enfin, moi, c'est une de mes claques. Cinématographique vraiment ce film là avec
1: et le morceau est totalement parce que là il dure 11 minutes les 11 minutes sont dans le film
2: les 11 minutes sont dans le film
1: d'accord ça c'est pas commun
2: on va même entendre à la fin du morceau il est mixé avec le morceau suivant
1: d'accord
2: donc on va avoir une autre ambiance qui va arriver sur les dernières secondes du morceau.
1: Et tu dis que ça a été réécrit pour le film, c'est un morceau qu'il avait déjà fait et qu'il
2: non c'est des morceaux il a tout écrit pour le film.
1: Okay,
2: au moment
1: bien.
2: De sa restauration.
1: C'est Shisha Pangma, qui doit sûrement signifier quelque chose.
2: Le nom d'un sommet, peut-être.
1: Ouais. Simon Fisher-Turner. Tranquille, Émile. Tranquille, Simon.

0: là, ce qu'on entend à la fin, c'est le morceau d'après
1: Ouais,
0: qui
1: c'est le
0: commence,
1: morceau
0: quoi.
1: d'après. Et de souvenir, c'est le morceau d'après qui emmène dans le village tibétain,
0: Oui.
1: où il y en a ce
0: C'est ce
1: regard plus proche
0: que...
1: des
0: Ouais.
1: habitants et
0: Ouais.
1: habitantes.
0: Et donc c'est une expédition qui échoue.
1: Oui,
0: Ouais.
1: bah ouais, elle
0: Ouais.
1: échoue,
0: Elle
1: puisque
0: échoue.
1: je sais plus quand est-ce qu'on a réussi à aller en haut de l'Everest, mais c'est assez tardif.
0: C'est pas... Non. Bah, il y a Herzog, mais c'est pas l'Everest. C'est K2, je
1: Ah,
0: crois.
1: c'est ouais,
0: Il y a un
1: K2.
0: Savoyard. Ah, mais je voulais enchaîner avec un morceau, mais bon. Bref, peu importe. Très bien. Bah, super. Donc, tu conseilles très
1: Ouais,
0: fortement,
1: très
0: très
1: très
0: chaudement,
1: fortement, très chaudement
0: ce film.
1: ce.
0: The Epic of Everest, qui a été restauré récemment.
1: Qui a été restauré, oui, il y a, je sais pas, 5 ans, 6 ans,
0: Et le
1: chose comme
0: morceau
1: ça.
0: d'après, c'est aussi Simon Fisher-Turner, le morceau qu'on
1: Oui,
0: commence
1: qu'on commence à
0: d'écouter.
1: écouter,
0: Ouais,
1: ouais.
0: ok.
1: Il a fait, il a réalisé vraiment toute la, produit toute la bande originale de tête. J'ai le souvenir qu'il fonctionne aussi avec l'orchestre de Londres pour
0: L'orchestre
1: les enregistrements.
0: philharmonique
1: Ouais.
0: ou le symphonique
1: Le
0: orchestra.
1: symphonique, ouais.
0: Yes, qui a. Ouais, c'est. Ouais, très bien. Bon, moi, je vais mettre un tube. Voilà, pour relaxer l'atmosphère.

0: Serone mélangé. Non, Giorgio Moroder. Et je baisse sur, sur le. Voilà. Chase Midnight Express. Alors, pas mal de petits commentaires ici et là sur ce morceau. C'est un morceau qu'on dissocie du, totalement du film. Ça, c'est clair.
1: Ouais, on a vraiment du mal à le raccorder.
0: À une scène particulière une scène. Du film. Et là, pour le coup, c'est vraiment un morceau qui existe en tant que tel. Comme un,
1: comme on un... le raccorde plus au dance floor qu'aux prisons de Turin.
0: Voilà, ouais. Et d'ailleurs, c'est le, ça correspond au moment où il s'échappe des prisons turques, mmh. Où il va pouvoir rejoindre les dance floors new-yorkais et la liberté du club.
1: Super.
0: Voilà.
1: Très inspirant.
0: Big up à Erdogan, si tu nous entends. Bref. Ok. Alors, on continue cette émission qui craque un peu. Il te reste quelques morceaux, je crois, mais qui sont plutôt des morceaux d'illustration de jeux vidéo.
1: Ouais, ouais, oui, parce que bon, on part un peu des années 80 et 90. Et le jeu vidéo, bah ouais, c'est de l'image aussi. Et moi, j'ai pensé à GTA, parce que c'est une de mes expériences de jeux vidéo, où l'action du personnage qui allume le poste de radio. Et qui écoute ses morceaux préférés. Des morceaux qui ont été, j'ai vu récemment, remis, remixés et réécoutés avec une grosse audience.
0: Pour le jeu, tu veux dire ?
1: Bah non. Ouais, avec la popularité du jeu, il y a des personnes qui sont réappropriées ces morceaux. Enfin, pas ces morceaux-là, mais qui les ont mixés en fait ensemble.
0: D'accord.
1: Pour refaire des mix. Parce que si on se souvient bien, dans GTA, il y a différentes radios. Il y a quelques morceaux disponibles sur chaque radio. On écoute quand même souvent les mêmes.
0: Ouais.
1: Mais on peut choisir la radio.
0: Ouais.
1: Donc il y a des personnes qui sont amusées à mixer tout ça ensemble pour faire des mix.
0: Ouais. D'accord.
1: Et
0: du coup, c'est une réutilisation des morceaux existants. Enfin,
1: ouais,
0: c'est,
1: un
0: ça permet à...
1: de ça pour sortir du jeu vidéo, quoi.
0: Ah. Oui. D'accord.
1: Ouais.
0: Oui. Ok. Ouais. De donner du. Ça permet de donner du réel, comme on pourrait dire. Et parce que c'est des morceaux qui existent, enfin qui sont connus.
1: Qui sont connus par ailleurs.
0: Qui
1: n'ont pas été faits pour GTA,
0: voilà.
1: Clairement pas.
0: Ouais, ok.
1: Mais du coup, voilà, moi ça me faisait penser à l'action en fait. Que la musique, elle fait partie de l'histoire. C'est-à-dire quand le personnage, l'acteur, l'actrice du film et le spectateur entendent la même chose. Du coup, c'est un terme, ça, c'est diégétique, la musique in. La musique qui est... du coup, elle est prévue au moment de l'écriture et elle apparaît avec une action dans le film ou dans le jeu vidéo ou dans la publicité. Par exemple, un personnage qui va allumer une radio avec du son qui s'en échappe.
0: Et ça, ça fait plutôt sortir de l'histoire. C'est-à-dire qu'en fait, ça crée une sorte de simultanéité...
1: Ouais.
0: Temporalité identique pour le spectateur et l'acteur.
1: Et l'acteur, ouais, complètement.
0: Voilà. Oui ?
2: Non, mais moi, je marmonne. Okay. Personnage.
0: Le personnage, merci.
1: Et du coup, ouais, l'inverse, qui est la musique extra-diégétique, ou out. Et quand, du coup, c'est plutôt dans le cas où la musique est rajoutée au moment du montage sur les images.
0: Mmh.
1: Et donc, elle n'a pas forcément de lien avec la narration. Donc
0: ouais.
1: On peut un peu faire ce choix-là au dernier moment, dans le cas d'un film.
0: C'est là où la musique est... enfin, du coup, passe derrière l'image.
1: Ouais.
0: Tandis que quand l'image est jouée, elle passe un peu devant, quoi, on pourrait dire. Ouais.
1: Donc il y a cette réflexion qui se dit, est-ce que la musique est secondaire, elle sert juste d'habillage, elle vient soutenir, voire transcender l'image et l'emmener vers quelque chose un peu d'autre.
0: Ouais.
1: Ou est-ce que la musique est proche du cinétique, quoi ? Qu'elle s'accorde avec les mouvements, avec l'action, avec ce qui se passe vraiment au cœur de l'image.
0: Elle peut même influer la narration. Enfin,
1: complètement. Hein.
0: De manière prévue, parce que c'est prévu dans le script, mais dans le... Ouais.
1: Bah là, après, on est dans la comédie musicale, par exemple.
0: Ouais, là, c'est... Ouais, là, c'est... Ouais. Faudra faire une émission là-dessus, parce que c'est... Ouais, ouais. Oui. Non, mais j'imagine qu'il n'y a pas des films où on met un morceau, où on met la radio, et c'est un morceau qui est hyper significatif, et du coup, le personnage hésite. Enfin, il est dans une, il est chez lui, il sait pas quoi faire, il met un morceau, et du coup, le morceau le dirige dans une forme d'action, en
1: Une
0: fait.
1: forme
0: Voilà.
1: d'action, une danse par exemple.
0: Ouais, ou même il hésite à, je sais pas quoi, à tuer quelqu'un, et en fait il y a une parole qui lui fait avoir certaines émotions, qui fait qu'il prend la décision de. C'est en ça que je
1: De pas
0: disais des
1: commettre
0: fois.
1: son acte.
0: Voilà, ouais. Je sais pas, il n'y a pas un film où c'est comme ça.
1: GTA, non.
0: Genre
1: Non, on va pas
0: on
1: écouter
0: balance
1: GTA.
0: GTA, ouais.
1: On va pas écouter GTA, on va écouter Mekatok, qui est un jeune producteur qui vient de Munich, mais qui est installé à Berlin maintenant, et qui est plutôt habitué à la musique club, et qui a l'année dernière composé une bande originale pour un jeu vidéo
0: Ok.
1: qui s'appelle
0: Defective Holiday.
1: Defective Holiday. Ouais. Et il y a deux morceaux, peut-être qu'on
0: Ouais.
1: peut les écouter à la
0: Le, à la
1: suite.
0: suite, l'un de l'autre.
1: Agency Loop et
0: Ouais.
1: Terminal T6.
0: T6.

0: Je mettais en fond un disque de Panimerso que mon ami Thierry a sorti, qui est fait à partir d'enregistrements d'imprimantes. Enfin non, c'est Thierry et le label de Panimerso au niveau international. Donc là c'est l'inverse, en fait c'est la musique qui évoque très facilement les images. C'est pour ça que j'avais choisi ça. Bah, du coup c'est de la musique très imagée, je trouve.
1: La provenance du son.
0: Oui, voilà.
1: Et tu vois, si tu m'avais pas dit imprimante, je serais en train de chercher quand même. Ah si, tu les sens. C'est les grosses, c'est les Heidelberg.
0: Ouais, ouais.
1: Il y a la respiration. Les grosses imprimantes pneumatiques.
0: Ouais. Bon, il y a du traitement un peu sonore. Bon, voilà. Alors, très bien cette BO du jeu, là. Ça se passe sur une île déserte, c'est ça?
1: Ouais, une île déserte. Alors, j'ai pas eu la chance encore d'y jouer, c'est pour bientôt. Une île déserte, un voyage, comme ça, des choses à chercher. Beaucoup de brouillard, j'ai regardé un peu le gameplay, l'exploration.
0: Ça me fait penser que moi, j'ai fait de la musique pour un jeu qui n'existe pas. Je vais mettre un petit morceau vite fait. Et puis voilà. C'est un jeu qui n'existe pas, qui est basé autour de la vie de Wittgenstein. Voilà. Je mets un peu et après on...

0: Alors, salut tout le monde, bienvenue à La Croche Oreille Mondiale, une émission consacrée aux arts sonores et aux pratiques musicales qui s'inspirent de l'expérimentation. L'émission d'aujourd'hui est un écho de La Croche Oreille qui est présentée sur les ondes radio de CKRL 89.1 à Québec chaque dimanche en soirée. Gaëtan Gosselin au microphone, heureux de vous retrouver ce soir en compagnie de Josiane Robert, une artiste visuelle, cinéaste et vidéaste de Québec. Eh bien, Josiane, bienvenue. Bienvenue
1: merci,
0: à l'émission.
1: Merci.
0: Très heureux de t'accueillir. Bon, Josiane, tu vas me laisser le soin tout de même de te présenter à nos auditeurs, nos auditrices. Alors, je vais aller brièvement. Bon, je l'ai dit, évidemment, artiste visuel, cinéaste, performeuse aussi. Josiane a présenté son travail artistique au Québec, à l'étranger, dans le cadre de plusieurs événements. Bon, je les nomme, là, la Manif d'art, les rendez-vous Québec Cinéma, Art souterrain et Phénoména, ça c'était à Montréal. Et puis, il y a de nombreux festivals au Maroc, à Cuba. J'en passe parce que tu as fait plusieurs festivals. Bon, tu recevais en 2025 le prix Videré de la création artistique. C'est un honneur qui récompense l'excellence d'une démarche artistique qui consiste, et là j'emprunte tes mots là-dessus, là, une démarche qui consiste à explorer le caractère impalpable de la rencontre de soi et de l'autre à travers la vidéo, la photographie et la performance. Tout ça pour nous ce soir avec une grande sensibilité pour la matière sonore. C'est pour ça d'ailleurs que je t'ai invité, ça fait longtemps que j'y pense. Si tu veux, Josiane, avant d'entamer notre conversation, on va écouter un extrait d'un magnifique film. Est-ce que tu dis film ou vidéo?
1: Je dis un film pour celui-là, ouais.
0: Ouais. Donc, magnifique film que tu as réalisé en 2018, une œuvre intitulée « À l'abri du temps ». C'est un film à la fois poétique et autobiographique, on va en reparler tout à l'heure. Une œuvre où les sonorités rurales, les voix et la musique nous dévoilent, je pense, toute l'importance que tu accordes à l'univers sonore dans ta démarche. Bon, la musique originale est de Sylvain Lapointe et la conception, mixage sonore de Robert Thivierge. Alors, ben, on écoute ça.

0: Comment on fait pour profiter au maximum du temps qui nous est donné avec les gens qu'on aime?
1: On est bien ici à l'abri du vent, hein?

0: Je m'appelle Josiane. Je suis la fille de Gilles H. Roberge et de Rosaline Carrier. Deux personnes que j'aime profondément.
1: Je marche pas souvent, hein, maman?
2: Hein?
1: Je marche pas souvent?
2: Non, je marche pas souvent.
1: Faudrait que je me mette à marcher au printemps.
0: J'ai l'impression que les saisons passent de plus en plus vite. Puis je résiste. Souvent, je me sens observatrice.

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Petit 8. Je viens juste de te rattraper. Non, même pas. 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

0: Josiane, quelle belle trame sonore. Bon, elle accompagne un film que tu as réalisé, avec la complicité, je veux dire ça comme ça, de tes parents, tout ça. Mais on sent là une familiarité absolument incroyable. Mais ce soir, tu es d'abord une vidéaste. Tu m'as souvent posé la question, bon, Gaëtan, qu'est-ce que je fais dans ton émission d'art sonore? Évidemment, ta sensibilité puis tes intuitions sur le plan sur le plan du sonore dans tes productions, pour moi, je trouve ça assez fascinant. Et puis ce soir, bon, je voulais qu'on parle un peu de ce travail-là. Et puis ma première question, c'était un peu comme je le fais d'habitude, à savoir comment a surgi chez toi l'idée de faire de la création artistique. Comment l'art est entré dans ta vie pour en faire, bon, je dirais pas carrière, mais en tout cas en faire une occupation majeure dans ta vie?
1: Ben, en fait, ça remonte à vraiment loin quand j'étais enfant. Un moment donné, j'étais avec mes amis. Ben, en fait, j'étais allée voir mes amis en courant, genre, parce que j'ai su que quelqu'un dans ma famille avait une caméra. Puis moi, à l'époque, je regardais, mettons, des making-of à la télé, des téléromans qui étaient faits, puis tout ça. Puis j'étais comme, waouh, c'est donc ben beau de voir une équipe travailler, puis aller dans la même direction, dans le même sens pour que quelque chose existe, cette émission-là, mettons. Je trouvais ça vraiment beau. Puis excitant, intéressant, puis ça piquait ma curiosité. Puis là, quand j'ai su que j'avais peut-être la possibilité d'avoir une caméra pour faire des films, et là, j'étais toute énervée, puis j'ai demandé à mes amis, genre, hey, j'ai dit, hey, on peut faire des films! Puis eux autres, ils étaient clairement pas aussi enthousiastes que moi. Puis, ben ça me fait dire que ça remonte vraiment à loin mon intérêt pour les images en mouvement. Puis après, ben j'ai étudié en arts et technologies des médias à Jonquière, puis ça, c'est un programme pour travailler en production télévisuelle. Fait que j'ai fait ça, j'ai travaillé un peu dans le domaine, mais je trouvais pas trop ma place. J'étais pas prête à réaliser, je savais pas trop ce que j'avais à dire. Fait que les années ont passé. Mais j'avais toujours cet intérêt-là pour les arts visuels. Tu sais, j'adorais mes cours d'art plastique. Tu sais, même en étudiant en télé, j'avais des idées de films expérimentaux. Puis c'est avec le recul que je me rends compte que c'était vraiment plus ça mon intérêt, sans que je sache que ça existe, en fait, c'est ce style-là. Bref, tout ça fait en sorte que, éventuellement, j'ai décidé de faire le grand saut puis d'étudier en art visuel. Puis c'est là que je suis tombée en amour avec la vidéo d'art. Parce que je connaissais pas ça. Puis là, je voyais qu'il y avait des petits bijoux de poésie qu'on pouvait créer en toute simplicité. Puis pour moi, la simplicité, c'est vraiment, vraiment important. Il y a beaucoup de simplicité dans mes projets. J'essaye vraiment de ramener les choses à l'essentiel tout le temps. Puis ça me permettait de le faire. Parce que en production de fiction, de pub dans lequel j'ai travaillé, c'était compliqué, là, tu sais, les budgets, les grosses équipes. Alors qu'en vidéo d'art, tu poses ta caméra, tu filmes le temps qui passe, puis c'est magnifique, tu sais.
0: D'ailleurs, je reviens sur cet extrait qu'on a écouté ensemble, tiré de ton film À l'abri du temps. Et quand on parcourt ta production, j'ai un peu l'impression que c'est, en tout cas, peut-être un de ton premier film où il y a une approche qui est très perso, qui est très autobiographique, tout ça. Et je me demandais comment tu avais négocié le départ de ce film-là avec tes parents, parce que bon, on regarde le film, et ça,
1: C'était pas évident.
0: parce que on regarde le film, on a l'impression là, que c'est des complices de la première heure pour faire le film. Et je voulais t'entendre là-dessus, comment on négocie un tel travail dans l'intimité, parce qu'on rentre dans la maison, on entend les bruits de la vie quotidienne.
1: Ouais, ben en fait. Ça, c'est un projet que j'ai fait avec Spira. On était huit, je pense, cinéastes, puis on travaillait la thématique de l'urgence. Moi, j'avais pitché un projet qui était complètement différent, mais quand on m'a accepté, puis c'était le temps de travailler sur le projet, là, c'était plus l'idée première qui était la plus d'actualité dans mon cœur, là. Ce qui était dans mon cœur, c'était vraiment que je venais de réaliser comme que j'avais plus 20 ans, que je vieillissais, puis que les gens autour de moi vieillissaient aussi. Donc, puis là, je commençais à voir mes parents à chaque fois que j'allais les voir. Je voyais des petites choses qui étaient un peu différentes de la dernière fois, une plus grande fatigue, non, non, non. Puis, fait que là, c'était ça qui était vraiment le plus vibrant pour moi. Puis, j'ai vraiment, de manière très maladroite, commencé ce projet-là. Spira nous fournissait plein d'équipements, des belles grosses caméras, tout ça. Fait que moi, ce que j'ai fait, parce que c'était pas clair qu'est-ce que je voulais faire non plus. Tu sais, je voulais faire quelque chose avec mes parents, je voulais... Je savais pas quel angle j'allais prendre, quelle approche, mais je savais que je voulais faire quelque chose avec eux, puis avec surtout mon espèce de réalisation que les choses changent, puis que je résiste. C'est surtout ça, le message du film. Je résiste vraiment, puis j'étais dans une période de très grande résistance, là, tu sais. Fait que là, j'arrive avec ma grosse caméra, avec mes gros sabots, puis je leur dis pas rien, j'installe ma caméra, je commence à les filmer, puis là, c'est comme... là, à un moment donné, mon père servir. Bon, ben là, serre ça! ça! ça suffit! là, j'étais comme, oups! Puis là,

0: Du film, il savait pas où est-ce que je m'en allais, puis moi non plus. C'est vraiment en montage que j'ai compris plus où est-ce que je m'en allais. Puis c'était vraiment touchant à un moment donné. J'avais mon pré-montage de fait, j'avais pas la narration ni la musique, mais j'étais allée chez mes parents, puis je leur ai montré le premier montage. Fait que ça, c'était super touchant parce que mon père se rappelait des moments qu'on avait passés ensemble où la caméra était là. Puis là, il était tout enthousiaste de voir les images. Je les ai filmées pendant qu'il regardait. C'était vraiment touchant. Mais ma mère était super sceptique. Elle savait. T'sais, elle était comme, mais là, moi, je vais pas mourir demain matin. C'était super touché comme sujet, là. J'étais là, mais non, c'est pas ça. Mais t'sais, finalement, j'ai réalisé, c'est surtout sur ma perception, mes sentiments. C'était pas sur eux, c'était sur moi, finalement. C'est sur nous, c'est sur nous.
1: Tout à fait, tout à fait. D'ailleurs, c'est un film on peut découvrir là, sur la toile quand on cherche un peu. Il y aura les références sur le site. Josiane, on va écouter un autre extrait de ce beau film très sensible, À l'abri du temps.

C'est sûr que voir tes enfants, c'est merveilleux. Puis, t'espères tout le temps qu'ils aillent bien. Quand ils vont pas bien, toi, tu vas pas bien. Mais quand tu vois tes enfants, c'est un cadeau. Puis, on sait qu'ils peuvent pas toujours être là. Puis, c'est normal. Puis, quand on était jeune, on était pas toujours là. Puis, c'est correct. C'est comme ça.

0: Qu'est-ce qui t'amène le plus faire?
1: Poigner les goyottes.
0: C'est ça ton activité favorite?
1: Ouais. L'année prochaine, on va commencer le 25 octobre. Puis je vais finir, ça finit au 1er mars. J'ai une nouvelle technique, là, puis on va essayer ça. Mm-hmm.

0: Quand tu souris, là, tes yeux s'illuminent. Comme, t'as comme un regard d'enfant.
1: Ah ouais?
0: Ouais. Mais je te l'ai déjà dit.
1: Je pense que je suis encore enfant dans moi-même.

Au fond, on peut se mettre à l'abri si on veut. On peut boire chaque petite goutte de temps qui nous est offerte. Puis les savourer.

0: Mais tu refaire la
1: compagnie? Ben, pas aujourd'hui, en tout cas.
0: Mais sûrement en faire.
1: Toi, t'aimes pas ça de la compagnie, t'as dit?
2: Non, pas tant.
1: Je vais en envoyer à Mireille, à soir. Pour Mathieu. Il a faim, il doit manger de la compote. Pas quoi?

0: Josiane, une fois passée cette première présentation de ce beau, beau film au contenu sonore que je trouve extraordinaire, bon, tu dis, je recherche des symboles forts au sein d'actions simples. Tu as évoqué tout à l'heure la simplicité, bon, et puis tu énumères ça de façon assez brillante, là, marcher, embrasser, ramer, écouter, des actions qui vont faire surgir l'essentiel. Bon, c'est ce que tu racontes. Puis j'aimerais ça que tu nous parles un peu de ta philosophie de travail. Quand tu amorces un projet, bon, ton processus, là, de ce que tu mets en branle sur le plan à la fois, sur le plan intellectuel, sur le plan pratique, là, qu'est-ce qui t'anime, qu'est-ce qui t'inspire aussi, là? Bon, c'est un peu une question qui peut être à tout vent. mais c'est un peu mystérieux aussi, le travail artistique. C'est toujours une question que j'aime poser parce que, bon, on essaie de comprendre un peu qu'est-ce qui déclenche une action artistique.
1: Ben, ça, je pourrais répondre en commençant par dire qu'à l'école, j'ai découvert le travail de Bill Viola. Puis ça, c'est un artiste que qui m'a vraiment fascinée par, justement, la simplicité de ses propositions vidéo. Dans lequel le temps se déploie vraiment de manière forte, avec, encore une fois, une très grande simplicité. Tu as énuméré toutes les actions. Ça, c'est des actions qui sont liées à plusieurs projets artistiques que j'ai faits. Puis c'est avec le recul que je me suis rendu compte, ah ben, dans le fond, tout tourne autour d'une action. Il y a plusieurs œuvres qui tournent autour d'une action. Puis c'est ça, j'essaie vraiment d'aller à l'essentiel puis d'enlever le plus d'artifices possible. On dirait que c'est une question qui est vraiment difficile pour moi à répondre parce qu'on dirait que je prends jamais tant de temps de prendre justement ce fameux recul sur mon travail puis je sais pas quoi dire, on dirait, oh mon Dieu! Mais comme interstice ductile, tu sais, c'est un projet qui m'a été commandé par des artistes sonores. Il faisait des pièces avec l'orgue à tuyaux du Palais Montcalm dans le cadre d'un projet qui s'appelait Plein Jeu, qui était piloté par Avatar, le centre en or audio Avatar. Puis là, c'était Vincent Thériault, Simon Le Mallet, puis Jocelyn Robert. Fait que là, ils m'ont approché pour me demander un plan séquence. Un plan séquence, c'est quand il n'y a pas de montage. Donc, ce qui se passe dans l'image, ben c'est ça. Ça se passe zéro. Puis là, 10 minutes plus tard, c'est encore le même plan. La caméra n'a pas arrêté de tourner. Fait qu'ils m'ont demandé ça. Ils m'ont présenté 6 de leurs pièces en audio pour l'orgue, parce que dans le fond, leurs pièces étaient fabriquées à l'ordinateur, puis ils branchaient ça à l'orgue, puis l'orgue jouait leurs pièces. Fait que ça permettait vraiment beaucoup de un style vraiment différent que si un orgue, quelqu'un qui joue de l'orgue joue, parce que, tu sais, on a 5 doigts, là. On a 10 doigts. 5 doigts par main.
0: Par main.
1: Avec l'ordi, bon, en tout cas, ça fait des œuvres complètement différentes. Bref. Puis pour le projet, ben en fait, j'avais un problème. Je me disais, mais là, je veux pas upstager le son, tu sais. Le son est tellement important. C'est les œuvres de ces 3 artistes-là. Moi, j'amène une vidéo, mais je veux pas que la vidéo prenne le dessus. Donc là, j'étais dans un petit casse-tête ici. Puis il fallait que j'apprivoise l'orgue aussi, parce que l'orgue, c'est pas une sensibilité que j'avais particulièrement, là, des pièces à l'orgue. Pour être honnête, j'avais aucune sensibilité au départ à leur travail. Mais là, je suis complètement tombée en amour avec leurs œuvres. Là, je les adore. Puis, en fait, là, je me suis dit, mais comment ne pas voler la vedette de ces œuvres sonores-là? Je me suis dit, je vais mettre en scène quelqu'un qui les écoute. Donc, c'est ça que j'ai fait. J'ai invité une personne que je connais, que je trouve très magnifique dans sa présence, dans son charisme. En fait, c'est ça. Mes impulsions artistiques viennent souvent d'une rencontre avec des gens que je trouve absolument magnifiques, charismatiques. Je trouve que l'être humain est une œuvre d'art en soi. Puis c'est surtout les expériences que ces personnes-là vivent. Tu sais, des moments difficiles, ou, tu sais, moi, c'était ma résistance à voir les choses changer, à voir mes parents vieillir. Fait que ça a été une impulsion de création. Les marcheurs, qui est une œuvre sans son, des gens marchent pendant 40 minutes et passent chacun leur tour à regarder la caméra. C'est comme une mare de monde, puis il y a des gens, les personnes se détachent une à une pour regarder la caméra. Mais ça, c'était l'impulsion venait d'un ami qui venait de perdre sa sœur, qui vivait un très grand drame, mais j'étais comme « wow ». Il continue à marcher, il reste debout. C'était ça, mon impulsion. Puis là, j'ai eu cette idée-là de faire marcher des gens, tu sais, en silence. Mm. Puis vraiment, il y a rarement des paroles dans mes projets. Donc, c'est ça un peu mon impulsion. Donc, bref, pour revenir à Interstice ductile, c'est ça. J'ai mis en scène quelqu'un qui écoute les pièces. Mm. Donc là, on était dans une mise en abîme, tu sais, de... OK, parce que la pièce était présentée au Palais Montcalm. La vidéo était synchronisée avec l'orgue. Et c'est ça, là. Donc là, ça a fonctionné. Mm. Puis il se passe presque rien dans la vidéo. Donc j'aime beaucoup ça, quand il se passe rien.
0: Tout à fait. Oui, tout à fait. Et c'était extrêmement, un travail extrêmement intéressant. Et là, tu viens de me donner une clé que je n'avais pas réalisée, à savoir que ce personnage central dans Interstice ductile est quelqu'un qui est à l'écoute de l'orgue Casavant, un peu bricolé là, par les compositeurs, artistes, interprètes. On va en écouter un extrait de ce projet Interstice ductile. Et là je prends mes notes pour pas me gourer, mais on va entendre je pense que c'est une composition de Vincent Thériault. Ça s'appelle « Lacet ». Et bon, ce soir-là, il y a eu tout de même beaucoup de présentations. Puis c'est un projet global, Interstice ductile, qui fait partie du projet plein jeu d'Avatar, du centre mm-hmm. Avatar. Donc, je fais jouer un travail de Vincent Thériault. Je ne sais pas trop s'il était de la partie.
1: Celle-là n'était pas dans le... Mais voilà. Mais ce n'est pas grave.
0: Oui, ce n'est pas grave, parce qu'on va écouter probablement une autre pièce un peu plus tard. Mais on écoute cette pièce intitulée « Lacet ». On écoute ça.

0: Eh bien, on est de retour. 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J'accueille ce soir Josiane Roberge. C'est une artiste visuelle, une cinéaste, performeuse aussi, et puis qui mène de nombreux projets de création dans lesquels, en tout cas, c'est mon opinion, dans lesquels on retrouve un contenu d'expérimentation sonore et musicale qui est très riche, très intéressant. Et puis, c'est ce qui m'a donné l'idée d'accueillir Josiane. Alors, Josiane, on poursuit. On a écouté des extraits sonores de deux productions filmiques, À l'abri du temps, et puis ensuite Interstice ductile. Des projets assez différents finalement sur le plan, à la fois sur le plan visuel, sur le plan sonore, mais dont l'idée maîtresse est à quelque part dans une intuition à l'égard du temps, je dirais, le temps qui est malléable, qu'on essaie de maîtriser, et puis aussi des travaux qui sont très centrés sur l'humain, quand tu évoquais entre autres le projet Les Marcheurs. Mais il y a un autre projet aussi qui combine tous ces facteurs à la fois intuitifs, humains, de grande sensibilité, et c'est ce projet qui s'intitule « Nos petites mains ». Donc là, je cherche ma note que je vais trouver. Je bouge pas.
1: Nos petites mains.
0: Ah oui, nos petites mains. Je vais trouver.
1: Nos petites mains, c'est
0: oui,
1: un.
0: J'aimerais ça que tu nous en parles.
1: C'est
0: oui.
1: Un court documentaire vidéo d'art de danse qui m'a été. C'est une invitation du Papillon Blanc Danse, en fait. Ça, c'est un organisme de Québec qui envoie des danseurs contemporains dans les CHSLD. Pour créer une rencontre entre nos aînés et le danseur. C'est pas un spectacle que les danseurs vont faire, c'est vraiment une rencontre humaine très profonde qui se fait par le mouvement. Puis Marie-Noëlle, elle formait des danseurs contemporains, elle avait toute une semaine de formation pour leur faire comprendre c'était quoi d'aller en CHSLD danser avec les aînés. Puis elle m'a invitée à les suivre, à suivre la formation, à les filmer pendant la formation. C'était comme une carte blanche pour une œuvre vidéo. Puis je les ai suivis aussi en CHSLD. Donc, je me suis concentrée beaucoup sur filmer les mains des danseurs qui rencontrent les mains des aînés. Par pudeur aussi, là, tu sais, mais parce que c'est tellement expressif, c'est tellement beau. Donc, ça donne un film de 16 minutes qui parle finalement de... Parce que là, on a parlé à l'abri du temps, j'ai déjà ce questionnement-là par rapport au temps qui passe trop vite. Donc là, c'est comme un dialogue entre un aîné, le danseur, la danseuse, ou une mère, sa fille. C'est un peu flou, on peut s'imaginer ce qu'on veut, mais sur des images magnifiques de ces danseurs-là... C'est être témoin de ça, c'est comme vivre des moments de grâce à répétition. J'ai jamais vécu autant de moments de grâce en une seule heure. Puis c'est quand j'ai filmé ces images-là, j'avais l'impression d'avoir un trésor entre les mains, puis je voulais vraiment honorer ces images-là puis ces rencontres-là. Fait que j'ai tricoté un petit film qui parlait aussi de ma peur de vieillir, qui parlait de nos questionnements, de nos grands questionnements un peu existentiels, puis... C'est un peu ça la genèse du film, oui.
0: Ouais. En fin de compte, on découvre un volet autobiographique très, très fort dans tes productions. Et encore là, c'est un peu comme dans le cas de À l'abri du temps. On se demande un peu comment tu t'es faufilé, je dirais, dans cet univers de personnes âgées, en faisant comme un personnage un peu invisible. Puis là encore, on sent beaucoup de complicité à travers des non-dits, des expressions du corps qui sont vraiment fabuleuses. Mm-hmm. Et puis, est-ce que ça t'a surpris cet élan quasiment naturel de complicité là, quand on est sur le terrain en tant que tel?
1: Non, parce qu'en fait, le Papillon Blanc Danse, ça fait... J'étais là à la création de cet organisme-là, j'étais sur le CA, puis tu sais, j'ai été vraiment complètement fascinée et touchée par leur approche. Puis j'ai été souvent en CHSLD, en fait, filmer des choses pour eux. Fait que c'est quelque chose que je connaissais, puis que j'avais vraiment une empathie ou une complicité naturelle, oui, vraiment. Fait que j'étais pas surprise, je me sentais à ma place. Puis moi, quand je vis des moments de grâce, ben je me sens à ma place. Puis en fait, je veux juste souligner que, tu sais, pour la narration, la trame sonore, j'ai travaillé avec Denise Desautels, une auteure de Montréal que j'ai rencontrée au symposium de Baie-Saint-Paul. J'ai été vraiment séduite par elle, par sa plume. Puis elle a aussi visité mon travail, qu'elle a beaucoup résonné, avec lequel elle a beaucoup résonné. Fait que j'ai osé lui demander, l'inviter, parce que moi, j'ai 40, dans la quarantaine, j'ai mon expérience de vie. Elle a eu 80. Elle a son expérience de vie par rapport à, c'est ça, cette grande expérience de la vie qui est de traverser les phases de la vingtaine, de la trentaine, quarantaine. Hein? Puis c'est ça, j'ai demandé d'écrire en lui montrant un premier montage. J'ai demandé d'écrire des choses que ça lui évoquait. J'avais écrit mes propres choses aussi. Puis il y a aussi un texte qui avait été utilisé pendant la formation qui parle des mains, vous allez sûrement l'entendre. Ça, c'est un texte qui était utilisé par Marie-Noëlle, la directrice, Marie-Noëlle Gouin, qui m'a invitée à faire le projet. Donc, j'ai fait un mélange de tout ça, de tous nos écrits ensemble. Puis c'était comme trois intelligences ensemble à l'œuvre qui ont donné ce film-là.
0: Oui, un beau, très beau résultat. Et donc, on va en écouter un extrait dans lequel on trouve, comme tu l'as dit, texte en parole de Denise Desautels, de Marie-Noëlle Goua et de Josiane Roberge aussi, qui prête sa voix et peut-être ses écrits. Et je souligne que c'est une conception sonore de Simon Elmalet. Donc, on écoute un extrait de Nos petites mains.

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Ce qui m'apparaissait durer toujours n'était en fait qu'un sursaut. Je suis maintenant debout, à l'autre extrémité du chemin de terre. Et l'air frais me fait respirer plus grand. Je peux sentir le vide devant.

0: Je regarde tes mains douces. On dirait des miroirs. Si chacun des gestes de ta vie avait été tracé au crayon, un épais brouillard s'agripperait à celle-ci.
1: Ces mains-là ont pris soin. Elles ont accompagné, ont proposé, ont soulagé.
0: Des mains qui jouaient, qui effleuraient, qui s'agitaient.

0: c'est à la fois un peu bouleversant, douloureux même, et pourtant doux, tellement doux, d'avoir devant soi le corps de celle qu'on a été, qu'on porte encore au fond, tout au fond de soi, malgré les apparences, malgré l'usure, la fatigue, et tellement de couches d'ombre.
1: Josiane, on a évoqué beaucoup d'artistes qui ont collaboré à tes projets de production, que ce soit de production de performance ou encore de production filmique, vidéo, installation. Et bon...
2: Faut savoir bien s'entourer.
1: Oui, tout à fait. Puis je pense que tu l'as bien fait parce que je vais en nommer quelques-uns tout de même. Bon, Robert Thivierge, Sylvain Lapointe, Simon Elmalet, Martien Bélanger, Jocelyn Robert, on pourrait en nommer encore plusieurs. Et je voulais un peu te poser cette question, savoir qu'est-ce qui te fascine dans l'univers sonore? Qu'est-ce qui t'interpelle pour que ça marche avec tes intuitions visuelles? Ou encore, qu'est-ce qui fait que tu as un peu l'impression que ça va fonctionner avec une personne plutôt qu'un autre?
2: Bien, c'est sûr que les gens, on connaît un peu leur travail, fait qu'on sait si leurs propositions vont résonner avec notre travail. Mais moi, ce qui est le plus important, c'est la sensibilité parce que moi, tu sais, il se passe tellement rien, comme je le disais, dans mes projets, dans mes œuvres, que ça prend vraiment une grande, je pense, sensibilité pour voir ce qui bouge dans ce qui ne bouge pas. Puis pour donner un exemple, tu sais, Simon Elmalet, je trouve que dans le film Nos petites mains, il a fait un travail extraordinaire. Tu sais, il y a l'environnement sonore d'un film... C'est tout le film en même temps, là, tu sais, c'est tellement important. Puis, en fait, c'était pas évident parce que la première trame que Simon m'a proposée détruisait complètement le film. J'étais, là, en pleurs, tu sais, dans le sens que j'étais comme, j'ai pas donné assez de direction. Parce que j'aime ça, pas trop donner de direction au début pour voir qu'est-ce que la personne va ressentir puis va livrer, tu sais. Mais des fois, c'est pas une bonne idée. Faut donner plus d'infos à la personne. Mais j'étais comme, oh mon Dieu, le film marche pas, c'est une catastrophe, c'est pas bon. Puis là, je remettais mon film en question. Fait que là, je me suis ressaisie puis j'ai dit, hey Simon, c'est pas ça, tu sais, c'est pas ça. Parce qu'il y a plein, il y avait comme plein de nuances, tu sais. C'est comme de la dentelle, tu sais. C'est même plus fragile que de la dentelle. C'est presque, tu sais, c'est de la soie, mais je dis pas ça de manière prétentieuse, tu sais, c'est vraiment, là, de la toile d'araignée à la limite, là, tu sais, mince. Fait que quand on y va trop vite, trop fort, ça brise. Donc là, oups, ça marchait pas. Puis là, finalement, j'ai redonné des directions plus claires. Puis là, il est revenu avec un bijou, là, que vous avez entendu, là. Tu sais, vous êtes d'accord? C'est oui. Tellement extraordinaire, ouais. Ce qu'il a fait. Donc, c'est ça, ce qui me fascine, c'est que eux, ils arrivent à comprendre puis à créer des univers qui vont supporter, qui vont... élever le film. Moi, je pense que, tu sais, dans ce cas-ci, il a vraiment élevé le film, là, mais vraiment plus haut que j'aurais pu, que mes images l'amenaient, là.
1: C'est intéressant, ça, d'avoir des complices qui vont permettre à une production ou à un projet perso, là, d'atteindre des niveaux qu'on n'avait pas imaginés,
2: oui, dès le départ.
1: Bon, parmi toute la liste des artistes, il y en a une que je n'ai pas nommée, c'est Myriane Rouillard. C'est une artiste qui se définit un peu comme ça. On dit de Marianne qu'elle cherche l'imperceptible de la chose matérielle, moule et démoule les propriétés sonores des éléments que l'on croit inanimés, réorganisant en succession improbable de vibrations magnétiques. Alors, je trouvais que ça fitait, comme on dit, assez bien avec ton univers. Puis on va entendre un extrait d'une pièce de Myriane qu'elle a réalisée dans le cadre d'un projet d'Avatar qui s'appelait Repère. Et puis Myriane qui a travaillé sur quelques-unes de tes productions,
2: oui.
1: Pas...
2: sur l'installation cathédrale.
1: Ouais.
2: Myriane, c'est une femme extraordinaire aussi.
1: Tout à fait. Et puis, on écoute pas un extrait, mais la trame de ce volet de repères.

0: C'était une création de Myriam...
1: Rouillard,
0: Myriam Rouillard. Josiane, le temps file. On va clôturer notre entretien. Comme tu dis, on aurait pu jaser pendant encore beaucoup de temps. Mm-hmm. Mais dis-moi, raconte-moi, qu'est-ce qui se passe là, à partir de maintenant dans tes projets d'artiste ou pas? Qu'est-ce qui est sur ta table de travail?
1: Bien, ce qui est sur ma table, qui est carrément sur le feu parce que c'est bientôt, il faut que ça cuise vite. c'est la semaine prochaine.
2: Oh oui.
1: Pas cette semaine, l'autre. J'ai été invitée à participer à quelque chose qui s'appelle les Rencontres improbables. C'est la première mouture, c'est organisé par l'Université Laval, entre autres. Puis ça va se passer à la Charpente des Fauves. Il y a plusieurs intervenants de différents backgrounds qui vont parler, qui vont discuter de leur perception d'une thématique commune. Et la thématique, c'est l'instant, l'instantanéité du moment. Fait qu'il va avoir un professeur. Je sais pas si je peux donner tant d'infos. Je sais pas si je suis tenue au secret. Mais en tout cas, il va y avoir plein d'intervenants vraiment intéressants qui ont une perspective vraiment différente. Fait que moi, je vais être invitée à faire une performance puis à partager ma perception aussi.
0: Alors, j'imagine qu'on va pouvoir suivre ça sur les médias sociaux et puis dans les...
1: 4 février, 17h30, à la Charpente des Fauves.
0: Oh, tout à fait. Alors, c'est noté. Josiane, grand merci de m'avoir accordé cet entretien ce soir. Ça a été vraiment super.
1: Tout le plaisir était pour moi.
0: Ouais, alors voilà. Et puis, on va terminer ça avec encore un extrait de ce beau projet intitulé « Nos petites mains ».
1: Est-ce que je t'ai abandonné au moment où tu t'en allais? 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
3: Est-ce que tu n'as pas été toi-même abandonné? Dépossédée.

0: Et si on parlait de la peur, de son ombre quotidienne derrière nous ou à nos côtés?
1: Alors voilà, il s'achève l'émission pour ce soir en compagnie de l'artiste visuelle, réalisatrice et performeuse Josiane Roberge. Grand merci, Josiane. Et puis grand merci aussi aux artistes et collaborateurs, collaboratrices de nous avoir permis l'écoute de leurs œuvres. Cela dit, vous trouverez la liste des pièces entendues ce soir sur le site Lacroche-Oreille ainsi que toutes les émissions diffusées jusqu'à maintenant pour écoute quand ça vous tente. Sur ce, je vous donne rendez-vous prochainement pour une autre édition numérique de Lacroche-Oreille mondiale. On termine la soirée sur un extrait de ce beau projet intitulé « Les petites mains » réalisé par Josiane Roberge. Alors voilà, au microphone, c'est Gaëtan Gosselin qui vous salue.

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0: La plus belle statue entre toutes les statues, mais il n'y a pas eu vraiment, je pense, de propositions qui sont venues. Elles ont été exclues, s'il y en a eu.
1: Elles ne sont pas arrivées au bout. Voilà. En fait, il y a eu des propositions critiques, elles n'ont pas passé. Bah, elles ont certainement pas passé filtre, en fait.
0: Probablement pas. Il y en a eu. Alors, je sais qu'ils ont fait quand même beaucoup de choses. Ils ont invité les artistes, ils ont fait beaucoup de tables rondes aussi avec des scientifiques, notamment, je crois, en histoire des sciences, en histoire de l'art. Mais bon, effectivement, tout ça est très, un peu convenu parce que, effectivement, il n'y a pas de. C'est ce qu'on essaye un peu de dire dans le texte. On écrit quand même dans un bouquin qu'ils vont éditer que c'est du huis clos, que ce qu'ils font, c'est du théâtre sans public et que.
2: Bon, voilà. D'ailleurs, son projet à elle qui s'appelle Digital Feminism.
0: Qui est un peu le. Et ce serait intéressant de poursuivre quand on. Ça me fait penser que la suite de cette enquête-là, c'est d'aller voir le contracteur. C'est bien pour ça que la commande ne peut pas émaner de l'institution.
2: Voilà.
0: Tout à fait.
3: Et qu'à un certain moment dans ce rapport, vous arrivez à une série de préconisations ou de tangents que vous leur proposez, ou alors vous évitez ça précautionnellement, enfin avec précaution pour justement ne pas être force de proposition.
0: On a osé à la fin. Ouais, ouais, des bullet points et tout.
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Pinode, début dada, 4 mai, 22h. Ce soir, on va découvrir différents artistes qui sont, qu'on a croisés ces dernières semaines, un peu impliqués dans ce qu'on pourrait appeler un nouveau mouvement peut-être qui est en train de se créer autour de la musique technocritique, qui serait un peu à la musique traditionnelle, ce que serait, comment le décrire? Ah, j'ai perdu mes notes. Bon, écoutons. Bon, on va tout d'abord découvrir un artiste qui s'appelle Punchline, bien connu sur Nantes et sur Paris, avec quelques productions tout nouveaux. Vous pouvez le retrouver sur Instagram, je crois. Cette plateforme, vous savez, d'échange, ou sur d'autres outils, une plateforme. Qu'est-ce qu'une plateforme, qu'est-ce qu'un outil? Enfin, en tout cas, on va découvrir ces bricolages fort habiles et quelques bricolages récents fort habiles. Peut-être qu'après, on écoutera d'autres choses. J'ai retrouvé une vieille de Stigler. Est-ce que je peux me permettre de la mettre après?

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0: Eh bien, au revoir.
1: Alors, c'est fini, alors?
0: Eh oui, vous êtes viré.
1: Ah, d'accord. Comment dire, j'ai adoré bosser avec vous.
0: Oui, moi aussi.
1: Non, vraiment, vous êtes super, je vous aime.
0: Oui, je sais. 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

0: me tourmente, c'est que celles de ma fabrication n'ont qu'un rayon d'action de 3,50 m. Il y a quelque chose qui cloche là-dedans, j'y retourne immédiatement.
1: Punch. Au revoir.

Matt Gunn. On va repasser la punchline. Matt Gunn. On va repasser la punchline.

0: Dans The Voice, par exemple, a écrit un livre dont le titre. Joseph Beuys, par exemple, a écrit un livre dont le titre est « Par la présente, je n'appartiens plus à l'art ». L'art est apparu dans son concept très récemment. Le concept d'art est un concept extrêmement récent. Quand je dis extrêmement récent, je dis au regard de la longue histoire de ce que nous appelons l'histoire de l'art, que nous faisons commencer à Lascaux, mais dont on pourrait... En tant qu'archéologue ou anthropologue, dire ça commence même avant, vraisemblablement. On a des traces que de Lascaux, mais ça commence peut-être à l'époque de Néandertal, c'est-à-dire il y a 200 ou 300 000 ans. Nous appelons, nous, ça, l'histoire de l'art. Skira, le grand éditeur de livres d'art, a fait avec Georges Bataille un livre sur Lascaux, en disant, voilà, la naissance de l'art, c'est le titre du livre, la naissance de l'art. Mais en réalité, le concept même d'art, posé en tant que tel, comme une question, comme quelque chose qu'il va falloir interroger, ayant son autonomie, c'est un concept extrêmement récent. On peut dire qu'en gros, il s'établit vraiment au XIXe siècle. On va m'objecter que Diderot écrit des salons, etc. Certes, la peinture. Mais l'art comme une question, de savoir qu'est-ce que l'art, quelle est son unité, qu'est-ce que c'est qu'être un artiste, qu'est-ce qu'une œuvre d'art par rapport à une œuvre d'artisanat, par exemple, ou une manufacturière. Extrêmement récent, et des gens pensent, je ne dirais pas que je le pense, je ne dirais pas que je pense le contraire, moi je ne sais pas très bien ce que je pense là-dessus, mais des gens pensent que c'est complètement dépassé de se poser le problème de l'art. Pour ma part, j'essaie de comprendre pourquoi aujourd'hui on peut penser comme ça et pourquoi il faut faire droit à cette manière de penser, dont je dois avouer quand même, pour être très honnête, qu'elle me tente. Je tends quand même à penser que le nom même d'art est devenu un cache-misère pour éviter de penser les vraies questions esthétiques. Quand je dis ça, je ne veux pas dire que dans les musées ou dans les expositions ou dans le travail qui se fait à travers ceux qu'on appelle des artistes, il n'y aurait pas de questions esthétiques. Je pense que c'est là que sont les grandes questions esthétiques. Mais je pense qu'elles sont aussi ailleurs, et qu'elles sont aussi ailleurs pour une raison qui n'a pas encore été véritablement bien méditée, travaillée, projetée, exploré et exposé par les artistes eux-mêmes au cours du XXe siècle, ni même à ma connaissance, en ce début du XXIe siècle. La condition pour qu'un ménage ou un individu ou un groupe de gens adopte une marque de cigarette, un nouvel objet technique comme le téléphone portable ou l'agenda électronique, une paire de bas d'un nouveau genre, ou quoi que ce soit d'autre, des chaussures avec une petite marque, qui est par exemple celle de Nike. La condition de ça, c'est de esthétiquement faire se répandre le produit, et donc c'est de franchir des barrières esthétiques.
1: Pinode.
0: Ça, c'est une nouveauté absolument considérable dans l'histoire de l'humanité. Parce que jusqu'au XIXe siècle, la sphère que j'appellerais plus largement qu'esthétique, symbolique, mais dont l'esthétique est une dimension de base. Jusqu'au XIXe siècle, à peu près, disons jusqu'au début du XIXe siècle, c'est la sphère de ce qu'on appelle les clercs. Les gens comme moi, c'est-à-dire les gens qui ont passé une thèse, qui sont allés à la Sorbonne, ou bien qui sont des religieux, ou bien qui sont près des princes, ceux qui viennent raffiner l'oreille des princes, Mozart par exemple, ceux qui viennent raffiner l'œil des princes, David ou Watteau ou d'autres comme ça. Ces princes pouvant être des pontifes, des souverains pontifes, Michel-Ange. Toute cette fantastique histoire de l'art, depuis Lascaux, à mon avis, a une fonction, comme le disait Georges Bataille, somptuaire. C'est-à-dire que l'art est là pour rien, gratis. C'est en plus, c'est en surplus, et c'est pour ça que l'art représente Dieu, ou le sacré, ou ce qui est au-delà. Dans les sociétés magiques, il n'y a pas de concept d'art, hein, mais il y a une réalité artistique. Le travail esthétique des totems, des objets, y compris quand ils ne sont pas rituels, les objets usuels, qui sont surchargés, tous ces objets de symbolique, renvoient à quelque chose qui est bien au-delà de ce à quoi est destiné l'objet. Mettons un harpon qui sert à chasser les phoques chez les lapons. Il est tout ciselé. Pourquoi il est ciselé? À quoi ça sert pour attraper un phoque? À rien. Mais le facteur de harpon, il passe peut-être plus de temps à ciseler le manche qu'à fabriquer la lame. Parce qu'il faut que son geste ait un sens. Et que ce geste ne peut avoir un sens pour lui qu'à la condition de donner au phoque qu'il va tuer quelque chose de somptuaire. Un temps de travail pour rien. Parce que cet homme-là, il chasse le phoque, mais il sait que bien au-delà de la graisse du phoque, de la viande du phoque et de la peau du phoque, il y a quelque chose qui est dans le phoque, qui ne se mange pas, avec quoi on ne fait pas de vêtements, avec quoi on ne fait pas d'huile pour se chauffer ou pour s'éclairer, mais qui est lié à lui, qui est de l'ordre de la vie, et qui est de l'ordre de quelque chose qui est incompréhensible, mais qui est magnifique, et qui est le seul truc qui mérite de vivre, qui donne le droit de vivre, y compris à ce phoque, et qui donne le droit au lapon de tuer le phoque pour continuer à vivre en mangeant le phoque. Un chasseur de phoque a une pratique esthétique. Il marque son harpon. Et cette marque, elle est absolument capitale. C'est ça qui lui donne une existence, et pas simplement une subsistance. Un chasseur de phoque, c'est pas du tout un mangeur de phoque. C'est un homme qui existe en relation avec les phoques, mais son souci dans la vie, c'est pas du tout de manger des phoques ou de tuer des phoques. C'est à travers la chasse aux phoques d'exister et de rendre hommage, disons, au monde dans sa modalité à lui. À partir de la révolution industrielle, c'est-à-dire d'un processus technologique, c'est-à-dire à partir de la naissance de la technologie, parce que la technologie, ça n'existe pas. Parenthèse, définition, j'appelle technologie la technique qui est produite de manière industrielle sur des modèles formels issus de la science. Aucun rapport avec le harpon du chasseur de phoque. Hein ? Je ferme cette parenthèse. À partir du moment où se développe la technologie industrielle, qui est l'apparition de ce qu'on va appeler d'abord le machinisme industriel, et qui va faire passer de la production manufacturière, où certes il y a des ateliers où il y a parfois des centaines d'ouvriers, mais qui travaillent à la main, ou qui travaillent avec des machines, mais des machines qu'ils pilotent avec leurs mains, c'est-à-dire en laissant une trace de leurs mains et de leur singularité de facteurs, puisqu'on appelle ça des manufactures. Autrement dit, où ils laissent une trace de leur savoir-faire individuel. À partir du moment où on va passer à l'industrie de ce que Marx va appeler l'usine du prolétaire, où là, le prolétaire devient le servant d'une machine, il ne laisse aucune trace de lui-même dans l'objet. L'objet est devenu un produit d'une machine. On va voir apparaître une désindividuation de l'ouvrier, c'est-à-dire une déqualification esthétique de cet ouvrier, une standardisation de l'objet qui ne va pas être sans esthétique, loin de là, mais qui va être une esthétique d'un nouveau type, une esthétique qui n'est pas d'origine strictement humaine, une esthétique qu'on va appeler industrielle. Et au même moment, va se produire ce que le premier Hegel, puis Marx, puis Nietzsche, tout au long du 19e siècle, vont appeler la mort de Dieu. C'est-à-dire le devenir radicalement profane du monde. Et ça va être le développement des pensées socialistes, du matérialisme, etc., etc. C'est alors que va apparaître ce qu'on appelle l'artiste, à proprement parler. C'est-à-dire celui qui va signer en son propre nom et qui ne travaille pour personne, ni pour le pape, ni pour la cité, ni pour un commanditaire, mais pour lui-même. La figure la plus célèbre, c'est Cézanne. Mais Cézanne est précédé par Manet et par un certain nombre d'autres, Delacroix étant un peu entre les deux. Et comme on l'a dit il y a quelque temps dans le journal Le Monde, Emmanuel Leroux en l'occurrence, l'art va se substituer à Dieu. Dieu étant mort, l'artiste va conquérir un pouvoir nouveau, une espèce de pouvoir non simplement séculier. Que peut-être Walter Benjamin va appeler un pouvoir fétichiste, qui va être l'art comme substitut du religieux pour les pour la bourgeoisie. Alors,
1: on va tout d'abord découvrir un artiste qui s'appelle Punchline. Donc je disais qu'on allait retrouver, il pleut là, ici, à Nantes, ce lundi. On va retrouver des extraits de Intitulé Zéro, c'est-à-dire Basso, Dano, Ségarsin, qui pratique depuis 2024 du bricolage de textures, et qui partent avec leur groupe Intitulé Zéro de cette catastrophe numérique qui n'est pas en train d'arriver, qui arrive depuis bien longtemps. Et cette saloperie oppressive, un peu comme ils disent, police partout, no noise nulle part.

0: fidèles. Ils me demandent avez-vous un compte. Je lui réponds.
1: Madgun, on va repasser à Punchline.
0: Non, pas de compte.
1: Merci.
0: Non, je n'aime pas de compte.
1: Madgun, on va repasser à Punchline.

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1: Là va se produire un processus d'annihilation nouveau. J'appelle l'annihilation là la condition de formation de l'individu, de l'artiste moderne, ce qu'on va appeler la modernité avec Baudelaire, qui est essentiellement liée à l'apparition de la condition de l'homme moderne au sens de la condition de l'homme de la vie industrielle, des produits en série, de la fabrication des mégalopoles, de l'anonymat, etc., etc. Et tout ça va se produire dans une relation assez fondamentale à la technique, dans la mesure où au même moment apparaissent l'appareil photo, le phonographe, le cinématographe, etc., etc. À partir de la fin du 19e siècle et du début du 20e siècle, l'Occident, mais qui n'est plus simplement l'Occident chrétien, qui devient de plus en plus l'Amérique, a développé ce que deux philosophes allemands, Horkheimer et Adorno, appelleront en 1947 les industries culturelles. Et ça veut dire quoi? Ça veut dire que le capitalisme va s'emparer de la question du beau, en disant c'est nous maintenant qui gérons le problème de l'esthétique. C'est nous qui allons produire du goût, qui allons fabriquer du goût. Ça n'est plus l'Église, ça n'est plus la sphère politique. Les artistes, on va les contingenter dans des musées, dans des galeries, et on va en faire un marché spéculatif pour nous, les bourgeois, qui avons encore un peu besoin de somptuaire qui ne sert à rien. Mais pour les masses, maintenant l'industrie, c'est les grandes surfaces, c'est la publicité, c'est les grandes marques, c'est Nike, etc. C'est ce que certains ont appelé, est-ce qu'il faut partager leur point de vue, vivre et penser comme des porcs. Mon ami Gilles Châtelet. Vous avez déjà vu ce que c'est. Il y avait aussi Pasolini qui s'est beaucoup intéressé aux porcs. Vous avez déjà vu ce que c'est que la distribution de la nourriture à des porcs. Ben, si vous regardez comment ça se passe, ça ressemble beaucoup à un supermarché. Ceci va se développer et va créer une nouvelle époque esthétique face à laquelle, sentant qu'il se passe des choses sur ce plan-là, les dadaïstes, le Bauhaus, les futuristes, mais aussi les cubistes, les fauves, etc. Et ensuite tant d'autres, toutes sortes de mouvements vont tenter d'apporter des réponses qui vont tenter de resomptuariser d'une certaine manière, se devenir radicalement profane du monde. Et tout ça est extrêmement complexe. Mais ça va conduire, quoi qu'il en soit, de cette complexité, de cette richesse dont je ne peux pas du tout rendre compte ici. Parce qu'il faudrait parler que de singularité. À partir du moment où on veut rentrer dans cette complexité, il faut parler de l'art, de la peinture, du cinéma, mais de Cézanne, Godard, Fritz Lang, Proust, ce ne sont plus que des index. Ce n'est pas des ismes, ce n'est pas le fauvisme, le cubisme. Ça, c'est les catégories dont nous avons besoin pour vendre ça sur un marché de l'art, parce que ce qui est apparu de nouveau, c'est que l'art est devenu un marché. Et un marché qui, comme tous les marchés, va polluer la marchandise. Parce qu'il n'y a pas de marché sans marchandise, mais la marchandise est souvent détruite par le marché. Qu'en faire? Je reviens à des problèmes d'esthétique, cette fois-ci très basiques, la vache folle. Qu'est-ce que l'esthétique? C'est d'abord manger, respirer, dormir, faire l'amour, s'habiller. Ça commence par là, l'esthétique. Comme dit Freud, ça commence par là, par le nez, chez les animaux. L'esthétique, c'est d'abord l'érotique. Qu'est-ce que c'est qu'un tableau? C'est une sublimation érotique. Comme je ne peux pas sauter sur toutes les femmes qui me plaisent dans la rue, je fais des tableaux. Je peins ces femmes, par exemple. Ou j'achète des tableaux. Je ne suis pas peintre, mais... Il y a des interdits. C'est en plus compliqué chez les hommes, puisqu'il n'y a pas de période de rut, donc j'ai toujours envie de sauter sur toutes les femmes. L'esthétique, chez nous les hommes, elle se déplace de la relation par le nez. Je ne vais pas flairer toutes les jolies femmes qui passent dans la rue, ça c'est ce que fait mon chien. Mais à une période particulière de l'année, j'achète des tableaux. Parce que je suis quelqu'un de civilisé et de bien élevé. Reste que l'esthétique est une sublimation, d'abord de fonction érotique et de reproduction. Autrement dit, je ne crois pas.

l'organisation des industries culturelles, mais qui est quand même essentiellement un vecteur d'une industrialisation de la culture qui produit quoi ? Qui produit une société où s'opposent les producteurs d'un côté, les consommateurs de l'autre. D'un côté, il y a ceux qui font des images, et particulièrement Hollywood, ou encore Bollywood en Inde, qui a des grosses machines de production et de reproduction. Et puis d'un autre côté, il y a ceux qui les consomment, à savoir, non pas du tout les amateurs de cinéma, non pas du tout ceux que vise Walt Disney, qui était un passionné, quelle que soit son idéologie, du mouvement et de l'art, du cinéma, du dessin animé. Mais ceux qui financent le cinéma, à savoir les grandes compagnies industrielles qui ont besoin de vendre des comportements nouveaux. Buvez du whisky, consommez des cigarettes, etc., etc. L'exemple que je donne toujours, bogarter, to bogart, ça signifie se comporter comme Humphrey Bogart. C'est le verbe qu'emploie Fonda dans Easy Rider en disant à son copain, arrête de cloper comme ça, de tirer sur le joint, de ne pas faire tourner la cigarette, qui est en l'occurrence un joint. Tu es comme Bogart, tu ne lâches pas ta cigarette. Pourquoi est-ce que Bogart fume tout le temps ? Parce qu'il est financé par les fabricants de cigarettes, Philip Morris et autres, auxquels maintenant on fait des procès. On fait des procès à Philip Morris, on a fait un procès à Laurent Fabius à cause du sang contaminé, bientôt on fera des procès aux architectes qui ont construit les cités HLM, et on fait des procès à ceux qui distribuent de la viande qui vient d'Angleterre alors qu'il y a un interdit sur la vache folle, comme par exemple cette chaîne de restaurants français, dont j'ai oublié le nom, qui, en fait, a affaire à une révolte esthétique. Le petit peuple esthétique est en train de se révolter, à la fois contre le non-art à ses yeux du XXe siècle, parce que dans Dubuffet, dans Boyce, dans tout ça, il ne s'y retrouve absolument pas, il ne comprend pas de quoi il s'agit. Ça le rend malade. Aujourd'hui, on prive le monde de cette capacité d'affirmation, de singularité, et on le prive de plusieurs manières. On l'aliène en tant que consommateur. Et cette aliénation en tant que consommateur se fait par la technologie qui permet de séparer les producteurs d'un côté et les consommateurs de l'autre. On le prive d'esprit critique. On réserve cet esprit critique à ce qu'on appelle les critiques d'art qui s'adressent essentiellement à la bourgeoisie, qui est de plus en plus restreinte. Parce que beaucoup de gens croient qu'ils appartiennent à la petite bourgeoisie. En fait, ils sont totalement prolétarisés. Eux aussi ont leur petite bagnole. Eux aussi sont des porcs dans leur petit supermarché. Ils croient parce qu'ils vont au musée, etc., qu'ils échappent à ça. Mais pas du tout. Eux aussi ont des chaussures Nike. Et quand je dis ça, j'ai rien contre les chaussures Nike. Je les trouve assez belles. Mais c'est pas ça le problème. C'est le problème de ce que j'appelle la liquidation du processus d'individuation psychique et collective. En quoi consiste le bien-être? Et tout ça, cela produit un profond mal-être. La mort en masse, c'est le versant occulte, invisible, comme il y a une face cachée de la lune, de l'art en masse, de l'esthétique de masse, de la massification de l'art, c'est-à-dire de sa destruction. Quand je dis sa destruction, peut-être que la destruction de l'art est une bonne chose. Je ne sais pas. Je fais partie des gens, comme Nietzsche, qui sont plutôt du côté de l'affirmation que de la négation. C'est-à-dire que je crois que nous devons porter le devenir, l'accompagner et l'affirmer. Je crois que nous ne pouvons pas repousser le devenir et l'empêcher de devenir. Mais je crois par contre que le devenir, il faut le transformer en avenir. Le devenir n'est pas spontanément de l'avenir. Et je pense que la transformation du devenir en avenir est une question esthétique. Donc je crois qu'il faut repenser l'esthétique profondément. Et que cette repensée de l'esthétique passe par une pensée de la technique. Car finalement, le nom grec de ce qu'on appelle l'art, c'est techné. Les artistes qui tiennent le nom et le leur de l'ars latin, qui veut dire aussi la technique, ont un rapport essentiel aux outils, aux machines et à l'industrie. Je crois que le XXe siècle a manqué cette réflexion sur sa relation à l'industrie, malgré les futuristes, malgré le Bauhaus, malgré le design, etc., etc. On n'a toujours pas véritablement pensé cette relation, et en particulier, on n'a pas pensé que le grand capital investit aujourd'hui essentiellement dans l'esthétique.
Ce qui fait aujourd'hui, comme le dit très très bien Rifkin, la puissance d'un groupe capitaliste, c'est son esthétique. C'est pas d'avoir des machines, une puissance de feu, des usines, des mines, etc. C'est même pas d'avoir de l'argent, c'est d'avoir des idées esthétiques. Qu'est-ce que c'est que Nike ? On a accusé Nike d'être une entreprise non citoyenne parce qu'elle fait travailler des esclaves, des enfants qui sont abominablement exploités, etc., etc. Mais pourquoi est-ce que Nike fait comme ça ? Parce que la philosophie de Nike, c'est de dire la seule chose qui vaille, c'est le contraire. Les machines, tout ça, c'est des emmerdements, c'est des syndicats, c'est de la chair à canon, c'est des gens qui vont se révolter, c'est des Spartacus en puissance. Débarrassons-nous de ça, gardons le concept. Le concept, il est esthétique. Donc, nous allons vers une nouvelle guerre esthétique. Cette guerre, si nous la menons de manière archaïque, elle peut être soit une dénonciation de l'industrie, qui est un archaïsme lamentable, qui mène au suicide. Et quand je dis au suicide, je parle de, littéralement parlant, des gens qui vont vers ce chemin-là se suicident. Beaucoup. Il y a beaucoup de suicides à notre époque, y compris de grands intellectuels, de grands écrivains. Il y a de quoi, d'ailleurs ? Parce que la vie est abominable. Il faut le dire. Elle est magnifiquement passionnante, mais absolument abominable à proportion de ce magnifiquement passionnant qu'elle constitue. Et c'est dur, il faut avoir les nerfs solides. Moi, parfois, je me sens suicidaire. Je me dis, on va bien en finir. Et je le dis devant une caméra, je le dis à celui qui me regarde en ce moment. Parce que je pense qu'il faut être fou pour ne pas être affecté par l'abomination. Il faut être un vrai poche pour ne pas souffrir de ce qu'il y a d'abominable dans notre monde. Mais néanmoins, je ne veux pas me suicider. J'ai des enfants, des petits-enfants, j'ai des amis. Je crois à la beauté du monde, de la nature, à la beauté des machines. Et je pense que si je suis là, c'est bien pour transformer le devenir en avenir et qu'il y a une voie. Je ne la connais peut-être pas, mais elle existe forcément quelque part. C'est ma responsabilité. Et c'est la mienne comme c'est celle de chacun. C'est une responsabilité esthétique, mais pas seulement esthétique. Parce que l'esthétique ne se sépare pas du conceptuel et de beaucoup d'autres choses, de l'économique, etc. Il y a un deuxième danger, ce que j'appellerais une régression spiritualiste. Quand je dis une régression spiritualiste, je ne veux pas dire du tout que le spiritualisme soit régressif en soi. Je pense qu'on va, effectivement, peut-être pas pour les mêmes raisons que Malraux, on va vers un regain spirituel, un renouveau du spirituel. Mais la tentation, c'est les régressions spiritualistes, c'est-à-dire les intégrismes, de toute nature. On dit toujours l'intégrisme musulman, mais il y a un intégrisme juif qui est largement aussi violent. Il y a un intégrisme chrétien, catholique et protestant, qui est terrible. Les intégristes, ce sont essentiellement les monothéistes, sans parler des sectes, etc. Cette régression-là, elle menace beaucoup de monde. Beaucoup de monde. Elle menace, compris le président des États-Unis, qui est sous contrôle. Under control, comme on dit, de cette régression aujourd'hui. C'est évident. C'est-à-dire face au prophète Ben Laden dans sa caverne, qui, je le dis en passant, a repris la scène.

décès. C'est la nuit des prédateurs. De grâce, n'allez point dehors.